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Bonjour à tous, c'est l'émission Couleur do Brasil que démarre sur Campus FM Toulouse. Je suis Carlos Lopes, à partir de maintenant, je vous présente le meilleur de la musique brésilienne, tout genre, histoire et nouveauté. Soyez le bienvenu à l'émission d'aujourd'hui, le 30 mai 2026. Aujourd'hui, on va vous parler de la musique avant-gardiste brésilienne du chanteur, compositeur et guitariste Walter Franco. On disait de lui qu'il était un artiste qui cherchait la mélodie qui existait dans les poèmes et les poèmes qui existaient dans la mélodie. En fait, il était un musicien qui mettait beaucoup de valeur sur les paroles au moment de composer ses chansons. Elles étaient d'ailleurs conçues avec une structure très différente. Pas de refrain ou de couplet, pas de métrique, toujours la poésie comme repère. On commence à écouter cet artiste brésilien très influent avec Vela Aberta, O Dia do Criador et les classiques Canalha.

On écoute la musique du chanteur et compositeur Walter Franco. C'est au tour de Corpo Luminoso et o Blues é Azul.

on arrive à la moitié de cette émission des couleurs du Brésil. L'émission qui vous montre le meilleur de la musique brésilienne de tout genre. Histoire et nouveauté. On écoute la musique du chanteur et compositeur de São Paulo.

Une activité entre les années 70 et 2000. Franco Misé s'emboulot en tant que musicien sur l'avant-gardisme poétique apparu à São Paulo dans les années 50. Exaltation de la parole, de son image et de sa sonorité. On va finir cette émission avec les morceaux « Faites gente et respire fundo ».

On arrive à la fin de cette émission de Couleurs du Brésil, l'émission qui vous montre le meilleur de la musique brésilienne en tout genre. Recherche et présentation, Carlos Lopes. Montage, Caio Lopes. Collaboration, Mimi de Gruffo. On espère que l'émission d'aujourd'hui vous a plu. On vous donne rendez-vous samedi prochain sur Campus FM Toulouse. On est aussi sur SoundCloud. Ciao!

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1: Bonjour et bienvenue dans Ma langue maternelle n'est pas la langue de ma mère, le podcast qui célèbre la diversité linguistique et les histoires langagières.
2: Ma langue maternelle n'est pas la langue de ma mère. Mais tout petit, ma langue maternelle, à part langue mon maman. Mais si tu rentres dans le creux, c'est là que ça va être intéressant parce qu'il peut dire aussi langue mon maman qui a parlé, donc c'est sa langue. À part ça, la mon capalé. Voilà, par exemple. Donc, en tout cas, ouais, langue mon mère. À part langue mon capalé. Hein. Mais aujourd'hui, les jeunes te disent, ouais, j'ai un bail à faire. Bon, ben, c'est du créole.
1: Je m'appelle Alice Magdelaine. Selon moi, toutes les langues sont dignes d'être transmises, enseignées, apprises, parlées, lues, écrites. Mais choisit-on sa langue? Celle que l'on transmet à ses enfants? Celle qui résonne, celle qui fait sens. Dans ce podcast, je cherche à saisir le lien intime, à dévoiler le capital affectif que les langues recèlent. Chaque épisode est une rencontre.
2: Vas-y, deux, trois, quatre.
1: Rico est un flûtiste saxophoniste passionné par les musiques caribéennes et grand amoureux de la Guyane française, bien qu'il n'ait aucune origine créole. Pour moi, Rico est un virtuose du créole guyanais. Vous allez l'entendre, il passe d'une langue à l'autre, et parfois dans la même phrase, d'autant plus facilement qu'il sait que je le comprends un peu. Il nous reçoit lors de l'enregistrement de son album solo et nous en dit un peu plus sur son histoire avec le créole guyanais.
2: Mais moi je suis né en 68, je suis né à Maisons-la-Plage, j'ai grandi à Créteil.
3: Quelle langue on parlait chez toi et quelle langue t'as entendu dans ton enfance?
2: Dans mon enfance, dans la famille, c'était le français, un peu d'anglais par la zic, toujours. Et moi, alors dans mon histoire, de mon quartier, d'où j'étais à Créteil, bah c'est le créole en fait, qui était parlé à l'extérieur. C'était un quartier qui réunissait 120 nationalités, avec 80% de Renois, Antillais, Africains, peu de Guyanais et très très peu de Réunionnais. Voilà. Et bah ouais, vers l'âge de 8-9 ans... On grandissait tous ensemble, et il y avait ce créole, puisque les parents parlaient le créole. C'est toute l'immigration des années 60 qui sont venus dans les banlieues. Ils ont créé aussi, donc, du coup, des quartiers en concentrant un peu tout le monde comme ça. Et ça, ça a donné, que le créole était super présent, en fait, parmi tout le monde. Les familles, avec des points de vue différents. T'avais des familles, avec toute cette histoire, de langue, de dialecte, de qu'est-ce qu'une langue, qu'est-ce qu'un dialecte, de position hiérarchique. Beaucoup parlaient le créole parce qu'il y avait la transmission. Mais par contre, c'était pas bien vu, donc la première réponse, et plein de gens se reconnaîtront, on disait, ouais, si tu parles le créole, tu vas déformer ton français. Voilà, alors donc le fait de parler créole dehors, c'était pour tout le monde, qu'il soit antillais ou guyanais, le fait de vivre son identité dans une société à majorité blanche politique, comment se situer là-dedans, un gamin, une gamine dans le quartier qui sort des Antilles, qui a connu Zion, la mer, les choses, et qui se retrouve dans du béton, et quelle est sa place, comment lui se trouve, comment il se situe. Donc je pense que le créole, c'était une façon d'imposer aussi ce que les gens sont. Et du coup, tous les gens qui étaient ensemble, donc nous, donc on faisait les clubs de kung-fu, on faisait les clubs de basket, c'était à majorité antillaise. Donc le créole était omniprésent, les Réunionnais parlaient le créole antillais, les Guyanais parlaient le créole antillais, mais alors justement, pas que les Antillais, les Guyanais, les Réunionnais, c'était aussi, donc moi, de parents français, un autre frangin, Philippe, lui c'était un Chinois, et deux autres frères camerounais, des Bassa, qui parlaient le créole complètement. C'est-à-dire que nous, quand on se rencontre dans la rue, que soit Philippe ou Sam Bok, on parle le créole. Et alors, ça sort du quartier, mais il y a un rapport à la langue, qu'on était gamin, on disait le creole banane, parce que tu mettais un accent, mais t'avais pas tous les mots. Ouais, moi, caravoie en bail. Non. Moi, ni en bail. Voilà. Et ça, c'était là. Mais tout le monde a appris, en fait, la langue par la transmission des anciens. Donc, les mots, une fois que le creole banane est passé, que tout le monde s'est fixé dans ce truc-là, ben, c'est du créole bien, bien haute, en fait.
1: Créole banane. Français banane, on retrouve ces désignations plutôt dépréciatives pour parler de variétés hybrides. Ces variétés, un créole francisé dans le cas du créole banane ou un français créolisé dans le cas du français banane, reflètent le mélange entre deux langues. Ce mélange,
3: est un phénomène naturel qui se produit inconsciemment en situation de contact de langue, d'autant plus quand les langues sont assez proches, comme le créole et le français. Dans le cas de Rico et ses amis, le créole banane est une étape dans l'apprentissage et la maîtrise d'un créole raide transmis par les anciens.
2: Voilà. Après, le truc, c'est que moi, j'ai rencontré mon frangin Roland Loumi, Tisson, Guyanais, et on était en cinquième. Voilà. Et là, on était dans un échange où on était déjà bien branchés dans l'histoire. Par exemple, quand on parlait de musique, moi, j'ai toujours parlé d'orchestre. Aujourd'hui, là, je fais le premier album solo, mais on en a fait pas mal, les Faya Dub, des Roots Heritage, des trucs qui sont des albums reggae instrumentaux, basés sur la musique, justement. Et on avait une espèce d'attitude. Les premiers Rasta, c'est la famille de Tisson à Créteil, où les gars venaient, et les sœurs aussi, quand ils venaient en Europe, ils allaient à Londres. Ils venaient pas en France, forcément, faire les études. Donc il y avait tout ce rapport-là. Et la langue était omniprésente. Et c'était le créole guyanais. Donc, ben voilà, à 12 ans, le créole guyanais, m'est arrivé en les mots, et puis là, on commençait par les mots créole guyanais. Voilà. Après, à l'âge de 19 ans, ben c'est là que je suis parti la première fois en Guyane, à la Mopachi en Guyane, première fois. Mais mon rivière, mon décapalé couramment, comme mon capalé à présent, en fait. Donc c'était un peu un choc de vibes, quoi. Parce que là-bas, c'est pas comme ça que ça se passe, il n'y a pas d'histoire de béqué, il n'y a pas d'histoire de... Et puis avec mon tête chinois qui est chivéré, tout ça, tout le monde a dit, mais il y a une chinois qui arrive, longue, route. Donc non, c'est juste, voilà, c'est cette histoire de vie ensemble, en fait. Enfin, moi, je l'ai compris en analysant après, mais en rencontrant des vieux, en Guyane notamment, où je racontais mon histoire, voilà, le gars, il comprenait pas, enfin, il avait jamais vu ça, mais t'es pas géoué ça. Donc, ça, il était qu'à ouais, ça, il était qu'à ouais, qu'est tendé. Terminé.
3: Et qu'est-ce que tu ressens quand tu parles créole? Qu'est-ce qui change dans ton corps, dans ta voix?
2: Mais, en fait, moi, j'ai 55 ans, je parle créole depuis l'âge de 10 ans. 12 ans pour le Guyanais, on va dire, voilà. La Guyane a 19 ans. Donc aujourd'hui, j'ai plus d'années dans ma vie avec le créole comme langue que sans. Mais je me pose pas la question, j'adore, moi. Il y a plein de gens en Guyane dont je connais pas la voix française. Et réciproquement. C'est une musique aussi, parce que le créole est, c'est écrit, hein, bien sûr, mais aussi c'est aussi oral. Et le créole, c'est pas simplement définir les mots comme ils sont, c'est jouer avec ça dans les idées que tu as exprimées, la personne que tu connais avec qui tu parles ou pas. Il y a tout un truc de son qui est en plus, finalement, que les simples mots. Tu te balades à Caen, je te vois passer, me dis, baliste, drapé, bip, bip. Il y a un truc qui est vivant, avec des sons, pas forcément avec la langue, avec tout ça, en fait. C'est la vie, en fait. C'est ça, je veux dire. En fait, qui ressort de ça, c'est la vie. Donc, parler le créole, moi, je le parle tous les jours, parce que tous les jours, je vois quelqu'un, ou j'ai un coup de fil, ou, voilà. C'est quotidien. Donc, arriver en créole aussi.
3: Tu rêves en créole?
2: Ça arrive, ouais. Mais tu passes d'une langue à l'autre, papap. Faut pas chercher mon mot. C'est vrai.
3: Et en quoi ta pratique musicale, elle est liée à cette langue?
2: Bah, à la base, elle est pas forcément liée. Ça veut dire, à la base, c'est une histoire d'éducation, qu'on propose à nos enfants des choses. Et moi, j'ai un frère et une sœur. Voilà, vers, pareil, 10-11 ans, il y a eu l'histoire du piano, machin. Moi, j'ai pas suivi, mais je me suis mis au sax à 16 ans. Et il y a aucun rapport. C'est le sax, la musique, le jazz. Et finalement, en avançant, ben oui, il y a un rapport, puisque les groupes qu'on va commencer à monter, c'est des groupes de reggae comme Mapuka, à majorité créolophone, avec des revendications aussi de vie, de langage. Toute mon histoire musicale, elle est très proche de la Guyane, dans les rencontres, dans l'éducation, dans, oh là là, 10 millions de choses. Après, moi, j'ai fait mon chemin, mais chargé avec tout ça. Voilà, c'est ça le rapport.
3: Tu parlais des frères et sœurs. Est-ce que eux, ils se sont emparés du créole comme toi, tu l'as fait?
2: Pas comme moi, mais par exemple, mon frère parle le créole aussi. Quand on s'est au téléphone, quand on se voit, on peut à un moment donné partir sur le créole. Il n'y a aucun problème, il comprend, il le parle. On a des amis communs. Il est allé aussi en Guyane. Après, voilà, il n'a pas forcément développé, moi, cette histoire que j'ai développée avec les Guyanais, les Guyanaises, la Guyane, la musique, la vie, en fait.

0: Si tu devais expliquer à quelqu'un ce qu'est le créole, quelqu'un qui n'a jamais entendu parler de cette langue, qu'est-ce que tu lui dirais?
1: Mais on parlerait de l'histoire, forcément. Qu'est-ce que c'est le créole? Quand est-ce que c'est arrivé? Quelle était la situation politique, l'esclavage, les plantations, les gens déplacés un peu partout, déportés. Tout le monde étant déporté avec des langues africaines complètement variées, de ouf, parce que même un petit pays en Afrique, c'est un minimum de 10-15 langues quand même. Et puis après, cette histoire, comment on va communiquer entre nous? Alors, il y avait les sons, il y avait, tu vois, quand on parle du kaseko et du groka, etc., c'était un moyen d'expression et de communication. Et il y a le créole qui est venu. Alors, ils disent, t'as vu, quand t'étudies un peu, moi, je l'ai fait un peu à la fac, vite fait, les trucs de langue et tout, les pidgins qui sont des langues commerciales et le créole. Non, mais c'est des situations de gens ensemble. Qu'est-ce que vous parlez comme langue à la base et comment on va trouver un langage de communication, en fait? J'expliquerai ça. En fait, c'est vraiment l'histoire, quoi. C'est une langue imposée par l'histoire, une histoire de souffrance en plus. C'est une langue qui sort de la souffrance.
0: Quels sont les discours, les préjugés sur le créole?
1: Qu'est-ce qu'il y a comme préjugés sur le créole? Ouais, c'est pas une langue. Voilà. Ouais, non, les préjugés, c'est que de toute façon, dans l'histoire de l'esclave noir, ils ont fait le code noir en France qui explique la non-reconnaissance de l'existence de l'âme, du spirit, de tout, du noir. Donc c'est mort. C'est mort, t'as pas d'âme. On a accepté finalement, les Amérindiens, ils ont une âme, mais les Noirs n'ont pas d'âme. À partir de là, t'as pas d'âme, t'as pas de langue, t'as pas un truc de ouf, t'as plus rien. Les gars vont faire en sorte que t'es plus rien du tout. Et donc ce creux, il arrive, c'est pour ça que c'est une langue de souffrance. Même si on la parle tous les jours et dans le love, dans toutes les situations, c'est une langue. Mais elle sort de ça, parce que comment tu fais pour communiquer? Tu parles Wolof, la sœur qui est à côté de toi, elle parle le Douala, et l'autre à côté parle... Enfin, et les gens sont arrivés, et notamment cette histoire de Bushinengue en Guyane, qui est très très peu connue, mais où c'est quand même une résistance sur plus de 100 ans. C'est incroyable, c'est un truc... C'est plus de 100 ans de résistance en bas d'en bois en Guyane, libre. Wanted, comme on dit, mais libre. Voilà.
0: Les Bushinengue, dont parle Rico, sont les descendants des esclaves enfuis des plantations surinamaises à partir du XVIIe siècle. Installés le long du fleuve Maroni, qui marque la frontière entre la Guyane française et le Suriname, ils ont lutté et résisté à tel point que les autorités coloniales signent dès 1760 des traités reconnaissant leur liberté, leur territoire et leur organisation sociale. Ce sont de nouvelles identités et de nouvelles langues qui se sont inventées sur le sol américain. Les Bushinengue parlent également des créoles, dont la langue source est principalement l'anglais, hybridé de langues africaines. Mais revenons aux créoles à base lexicale française, dont le créole guyanais fait partie. Mmh. Tu parlais tout à l'heure du créole antillais, que c'était plutôt le créole majoritaire qu'on parlait, et que même les Réunionnais et les Guyanais, tout le monde s'alignait et parlait le créole antillais. Est-ce que pour toi, il y a intercompréhension entre les différents créoles? Par exemple, est-ce qu'un Guadeloupéen va complètement comprendre un Guyanais si ils se parlent chacun leur créole?
1: Alors, oui, c'est-à-dire que déjà, du fait, là on parle bien, quand je te dis tout le monde parlait le créole, on est à Créteil, en banlieue parisienne. Donc, avec cette majorité antillaise, tout le monde parle le créole antillais. Alors oui, ça fait un passage, c'est-à-dire qu'il y a beaucoup de Guyanais qui parlent le créole antillais, comme les Réunionnais aussi. Donc, il y a ce passage-là. Je dirais que c'est du fait que les gens soient réunis. Maintenant, si on parle de la langue même, eh ben non, pas forcément. Et d'ailleurs, ce qui est intéressant, c'est j'ai un frangin, Cédric Duchemin, super pianiste, avec Paco Siri, on est arrivé ensemble chez Monsieur Paco Siri. Créole réunionnais, quand on s'exprime en créole, mais il a fallu faire les passages. Pourquoi? Parce qu'il y a des mots qui sont communs, mais qui n'ont pas du tout la même signification. En créole guyanais ou haïtien, mon gain de bête dans mon poche, j'ai quelque chose dans ma poche. Mais le gain réunionnais, c'est pouvoir, mais gain fait ça, je peux faire ça. Alors si tu fais pas les passages, à un moment donné, et en même temps, il y a des rapports entre le mauricien, par exemple, et le guyanais. L'haïtien et le guyanais, dans les contractions, il a mangé une pomme, il l'a mangé, il mange elle. Il mangeait lit, il mangeait la contraction. Il y a aussi en créole antillais, on l'entend moins, mais beaucoup chez les haïtiens. Donc il y a ces passages-là. En Louisiane aussi, je sais qu'en Louisiane, il y a le « yé » pour dire « eux », le « il », « elle » pluriel. C'est pareil que les Guyanais. Donc voilà, donc t'as des rapports de langue, mais pas forcément. Et il y a des pièges, justement. D'ailleurs, comme avec le français, t'as des mots dans le creux guyanais qui sont des mots de français, qui n'ont pas du tout la même signification. Gibier, c'est les oiseaux en Guyane, les oiseaux d'embois, les oiseaux sauvages. En français, gibier, je crois que c'est de la viande, plutôt de sauvage, comme le phacochère.
0: Créole, on va dire viande bois ou...
1: Viande bois, ouais. Cochon bois, voilà.
0: Est-ce que tu parles créole à tes enfants?
1: Jamais. Ouais, bien sûr. Depuis qu'ils sont tout petits, bien sûr. Et puis, ils l'entendent de ma bouche. La maman parlait créole aussi. La maman est métisse camerounaise et bretonne. Alors, à ce niveau-là, parce que nous, on a encore une autre histoire avec madame, mais on s'est connus très, très, très, très jeunes, et on a exactement la même histoire. C'est-à-dire qu'elle, à l'école, elle a un an de moins que moi, mais à l'école, elle avait exactement les mêmes frangines, frangins. Antillais, Quin, Frobeux, tout ce que tu veux, Feuch, tout, on a tout le monde. Et le créole était présent. Plus le créole antillais. Mais oui, on a toujours communiqué en créole. Et après, le créole en Guyane est venu, parce qu'elle est venue en Guyane. Et puis, du fait de la famille, voilà. Et donc, les enfants, bah, de toute façon, oui, ils entendent le créole. Et puis, il y a combien de tontons et de tatas en vrai, au téléphone. Donc, voilà, ça veut pas dire qu'ils le parlent. Mais bien sûr, c'est présent, en tout cas.
0: Peux-tu comprendre les familles qui ne transmettent pas le créole à leurs enfants?
1: On peut tout comprendre, de toute façon. L'humain, c'est pas une machine. Après, comment on fait pour sortir de ça? Ça, c'est des trucs qui arrivent depuis très très longtemps, hein, de frustration, que je pense que même les gens même qui agissent souffrent de ça, en fait. Donc, faut trouver un truc. Moi, j'ai toujours entendu même combien de familles antillaises, one more rap à l'école, red, machin, next ceci, next cela, et puis tu rentres dans la maison, t'es comme au-dessus de la porte, t'as la Vierge Marie, le Jésus blanc. Donc ça, après, c'est des histoires. Créole Guyane, la culture guyanaise, il y a aussi l'histoire de Jade Rasta, qui a donné des positions aux gens à se mettre debout et à laver plein de choses et à rééquilibrer les choses. Donc on vient de cette génération-là aussi. On est d'une génération... moi, la réalité africaine, elle est de mon beau-père, que je connais depuis que je suis né, qui était camerounais, bassin. Mais elle est du quartier. Avant d'aller en Afrique, tout ça. Et donc, des lectures comme Cheikh Anta Diop, Amadou Ampateba, c'est des trucs obligatoires chez nous. Donc voilà, on grandit dans ce contexte de langue, culturelle, politique, mais pas politique politicienne. Ouf, les politiques, quoi, le vrai truc, la vie de la cité, comme ils disent les Grecs.
0: Quel mot faut absolument connaître en créole si on va en Guyane?
1: Ouais, ben le bonjour. Bon, ben, moi, je parle... pas beaucoup de langues, le français, le créole, l'anglais, et des mots de plein de langues. Je bouge beaucoup, et en fait, une salutation, c'est toujours bien aussi, quoi. Bel bonsoir, Akoumo Tofika ou Akoumo Oufika, c'est une grande personne. Déjà, c'est bien.
0: Est-ce que tu peux nous citer un proverbe et nous l'expliquer?
1: À quel grain de douri nous graffe sac douri? Voilà. Donc ça veut dire, c'est avec les grains de riz qu'on fait le sac, mais donc ça veut expliquer que c'est avec plein de petites actions et plein de faya et plein de choses qu'on construit quelque chose, quoi. Et quand j'ai une sac vide, par achabé debout. Un sac vide ne tient pas debout. Voilà.
2: Attention, il y a une note, c'est pas trop ça sur la fin de l'accord, mais voilà, on recommence.
3: C'est quoi?
2: Remets la musique, s'il te plaît.

0: Ok, alors je vais présenter mon corps, moi c'est Rico Gauthier. Et bien moi c'est mon métier à la musique. Moi c'est un musicien, saxophoniste, flûtiste. Moi j'ai grandi en banlieue. Après moi j'ai développé en Guyane, beaucoup. Et moi j'ai été un long monde. Paris, j'ai été un long musicien. Donc à quoi ça m'a été que des Touré Kunda, des Paco Seri, des Halo et Black, beaucoup de monde. Et puis, j'ai développé reggae music beaucoup, et la Guyane, et pas seulement, parce que j'ai commencé à travailler avec les Jamaïcains dans les années 2004. Donc, Aura Sandy, Winston McAnuff, Tuno Bass, Big Youth, Genlo, Inlo, et Groundation, des groupes américains aussi. Ça, pour reggae, beaucoup rap aussi, parce qu'à l'époque, j'ai eu un enregistrement, premier Big Red Solo, Expression Directe, Le Bout du Monde. Tout ça, c'est ça que c'est à qui c'est plus à moi. Voilà, mon travail, mon belle, mon travail toujours, mon développer mon carrière. Et puis là, mon rêve, 55 ans, moi aller sortir bientôt, c'est bon, tu l'es, mon premier album, solo.
1: Un grand merci à Rico pour son témoignage. On souhaite le meilleur pour son album solo à ce talentueux musicien qui accompagne les grands noms du reggae et de la musique africaine. Merci aux choristes, Cécile, Sandra, Linda et Nora, à Louis de No Joke Studio pour son accueil aux Petits Oignons, et merci à vous d'avoir écouté cet épisode de Ma langue maternelle n'est pas la langue de ma mère. On se retrouve le mois prochain pour une nouvelle rencontre, pour une nouvelle histoire langagière. Et comme on dit en créole, à plus tard.

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0: Alors, les gens comme moi, ils sont curieux, mais de plein de choses différentes et pas forcément d'histoire. Les gens comme moi, ils aiment beaucoup l'histoire et les histoires, mais ils savent pas forcément les raconter. Les gens comme moi, ils aiment bien être dehors, même si être historien, ça implique aussi d'être beaucoup à l'intérieur, mais les gens comme moi, ils aiment bien voyager dans l'espace et dans le temps. Les gens comme moi, ils aiment bien faire des choses, fabriquer des choses, même si les gens comme moi, ils se sentent pas toujours capables de les faire. Voilà.
1: Alors, les gens comme moi adorent danser, adorent écouter de la musique, chanter super fort dessus et avoir des émotions fortes seul dans un appartement ou même dans la nature parfois ou sur mon vélo. Les gens comme moi adorent les animaux, que ce soit les chiens comme la petite chienne que j'ai sur les genoux ou alors tout type d'animaux, même des insectes, tout ce qui est vivant en fait. Ouais, et les gens comme moi, ils aiment aussi le contact et tout ce qui... Ouais, tout ce qui établit une connexion avec les gens, avec d'autres personnes, mais aussi avec, comme je disais, avec d'autres espèces, avec le vivant, avec les arbres, voilà.
2: Ah ah, je vous ai bien eu. Aujourd'hui, dans Du Poil sous les bras, il n'y a pas une, mais deux invités. Bienvenue donc dans une émission un peu particulière, puisque j'ai eu envie de mettre en parallèle deux sujets qui se rejoignent et se font écho, et deux invités qui, si elles ne se connaissent pas, partagent, je crois, une grande partie de leur vision du monde. Un monde qu'elles voudraient plus juste, plus durable, moins oppressif. Alors on va prendre les choses dans l'ordre et commencer avec la première invitée de cette heure que nous allons passer ensemble.
0: Bonjour, je m'appelle Emmanuelle Pérez-Tisserand et je suis historienne. J'enseigne et je fais des recherches à l'université Toulouse-Jean Jaurès sur l'histoire du 19e siècle, de l'Amérique du Nord et de l'Europe aussi. Je suis spécialisée sur l'histoire de la Californie au début du 19e siècle, donc c'est 2 euros à la rue et vers l'or. Et par ailleurs, ça me tient à cœur que les savoirs que j'ai la chance de pouvoir collecter dans mon métier, de pouvoir en parler avec le plus de monde possible, que ce soit des étudiants ou d'autres gens, et que tous ces savoirs-là que nous autres historiens en collecte, ils puissent être partagés dans toute la société.
2: Alors ça tombe bien parce que moi aussi, mon dada, c'est de partager des savoirs. Un savoir qui reste dans une tour d'ivoire pour quelques universitaires, ça ne sert à rien, ou presque. Les connaissances, ça se partage. Et particulièrement en ce moment, nous avons besoin des connaissances que nous apporte la science. La science qui comprend toutes les sciences. Et c'est extrêmement important de replacer les connaissances issues de la science dans le débat. Aux États-Unis, mais aussi en Europe et ailleurs, la science est attaquée. Attaquée parce qu'elle cherche à produire une description du réel, mais aussi parce que c'est une entreprise collective, peut-on lire dans le livre qu'Emmanuelle Pérez-Tisserand a coécrit avec Tamara Benhari et Olivier Bernet. Un livre intitulé « Le moment orwellien », La science face aux nouveaux obscurantismes, un livre qui paraîtra aux éditions du Seuil à la fin du mois ou qui est déjà paru si vous écoutez cette émission après le mois de février 2026. Un livre essentiel pour décrypter ce qui se joue autour de la destitution des savoirs. Un exemple frappant aux États-Unis, par exemple, c'est la destruction de documents et de pans entiers de savoirs et de connaissances. Nous assistons à un moment politique dans lequel un régime démocratique glisse vers un autoritarisme assumé au nom même de la liberté, peut-on lire. Pour tisser collectivement les voies d'une résistance possible, il faut comprendre les mécanismes qui amènent à l'autoritarisme et en percevoir les premiers signaux déjà très présents en France pour pouvoir résister dès les prémices. Quand certains mettent sur le même plan science et opinion, quand les mots perdent leur sens, quand la réalité est niée, c'est que la démocratie est déjà bien mal en point. Alors, faut-il que plus rien n'ait de sens pour que tout ait un sens? Oui, réécoutez cette phrase, c'est du double think. Médiocre, certes, mais je ne maîtrise pas bien la manipulation mentale, beaucoup moins bien, en tout cas, que Big Brother dans 1984 de Orwell. Une fiction d'anticipation à l'époque, mais qui devient réalité sous nos yeux. Alors, défendons la science et la connaissance, sans plus attendre, dans Du Poil sous les bras.
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0: On a appelé le livre « Le moment orwellien » parce que Je pense qu'on n'était pas les seuls du reste, mais à partager cette impression que on était en train de vivre quelque chose qui ressemblait au roman 1984 d'Orwell. Et donc dans ce livre, on est dans une espèce de dystopie dans laquelle les dirigeants politiques coupent la population de tout rapport à la réalité. Donc il y a une médiation du rapport à la réalité qui fait que on est obligé en quelque sorte de suivre la parole des dirigeants parce que on n'a pas de savoir, de connaissance de ce qu'on est en train de vivre. Tout est médié par la parole des dirigeants. Il n'y a plus de rapport au savoir. Et en fait, on avait l'impression, notamment avec pendant les mandats Trump et donc en particulier le deuxième, que on avait quelque chose de cet ordre-là qui était en train de se jouer, qu'il était en train de non seulement d'avoir un discours de mensonge et de propagande, ça on l'a déjà vu, mais que en plus en parallèle, il était en train de détruire et de délégitimer les endroits où on développait la construction collective de connaissances sur le passé, sur le présent. Et donc ça s'illustrait dans différents domaines, à la fois le domaine sur lequel moi je travaille qui est l'histoire, mais aussi par exemple sur les sciences du climat, sur la biodiversité, sur la question des identités de genre. La question de l'accès au droit, la question du racisme. Et donc, en fait, non seulement on a un discours qui niait ces éléments-là, mais on était en train, avec des attaques très fortes sur le savoir et les universitaires, de détruire les institutions collectives dans lesquelles on pouvait avoir accès à cette réalité.
2: Dans 1984, de George Orwell, Winston, le personnage principal, est chargé au ministère de la vérité de réécrire l'histoire pour qu'elle convienne à la ligne du pouvoir, un pouvoir personnifié donc par le fameux Big Brother. Et dans cette fiction d'anticipation, cet univers dystopique, Orwell invente des concepts. Il met des mots sur des pratiques du pouvoir que le pouvoir utilise pour manipuler des masses. Le doublethink, le newspeak, la falsification de l'histoire, ces concepts sont les signes annonciateurs d'une dérive vers un régime autoritaire. Winston n'est pas dupe.
0: Et donc lui est une petite main qui est chargée de faire que ce qu'on trouve dans les sources, et notamment dans les journaux, corresponde au jour le jour au discours de Big Brother. Et donc, en fait, c'est ce concept de la mutabilité du passé ou la falsification qui fait que son travail à lui, c'est d'aller chercher dans les archives. Enfin, il y a tout il y a un peu de technologie qui a donc ça lui arrive automatiquement. Et ils sont plusieurs à travailler là-dessus en concurrence, mais donc son boulot, c'est de réécrire l'histoire pour qu'elle corresponde au discours politique du moment. Ça correspond à ça, la mutabilité du passé. Et c'est des choses, on le montre dans le livre, qui ont déjà cours actuellement, et on le voit notamment en Russie, en Chine, donc dans des régimes autoritaires. Mais en fait, c'est quelque chose qu'on voit aussi en train de se produire aux États-Unis avec Trump ou en Argentine sous Milei, avec une sorte de mécanisme de « on va réussir à réécrire le passé ». On va filtrer, par exemple, les expositions qui ont lieu dans le grand musée qui s'appelle le Smithsonian, et on va enlever certaines choses qui ont existé. Donc il y a cette forme de réécriture qui en fait existe déjà. Donc ça, c'est la mutabilité du passé, et aussi les outils. Alors un qui est peut-être assez connu quand on parle d'Orwell, c'est le newspeak. Parfois en français, dans certaines éditions, on appelle ça le novlangue, mais c'est vrai que ça a pris un sens, finalement, tout langage de jargon administratif en vient à être appelé novlangue, mais effectivement, c'est un appauvrissement de la langue qui fait que ça réduit le cadre de la pensée. C'est-à-dire qu'on va avoir non seulement une simplification de la langue, donc moins de mots à utiliser, donc le dire noir, on va dire non blanc, ou l'inverse, etc. Et ça empêche de penser avec beaucoup de nuances, c'est-à-dire que toute la complexité de la pensée, d'imaginer différentes trajectoires et de jouer avec les mots ne va plus être possible. Et en plus, ça fait qu'il y a une sorte de langue officielle qui s'installe. Donc ça, c'est un instrument. Bon, la langue, on a plein d'exemples historiques où des dirigeants politiques ont modifié la langue et ça permet de modifier des cadres de pensée, des cadres imaginaires, etc. Par exemple, recoder une série de mots. Par exemple, dans le livre, on parle de de l'excellence, et ça c'est vrai que c'est un terme qu'on entend beaucoup dans la réforme des institutions ou et dans l'université par exemple, mais je suis sûre que voilà, tous les auditeurs auditrices ont des exemples de ces mots qui ont l'air très bien en l'apparence, excellence, progrès, etc., mais qui en fait ce que ça veut dire concrètement en termes de transformation de votre qualité de vie ou de votre qualité de travail est à l'opposé. Par exemple, l'excellence à l'université, ça va être la mise en concurrence, le fait de devoir faire des appels à projets de plus en plus chers et donc de passer de plus en plus de temps à gérer de l'argent ou à déposer des projets de recherche plutôt qu'à faire de la recherche de qualité que nous on appellerait excellente. On parle aussi de l'autonomie par exemple. Donc on nous dit les universités sont autonomes, vous allez pouvoir faire ce que vous voulez, prendre vos propres décisions, et en fait on nous donne pas d'autonomie budgétaire par exemple. Donc c'est comment est-ce que le sens des mots est perverti pour en faire un outil de domination et nous imposer et légitimer un certain nombre de changements. Et donc, dans Orwell, ça va être encore plus loin, mais notamment grâce à ce troisième outil qui est le double think, qui est cette idée d'avoir deux idées contradictoires en même temps, et donc ça rejoint cette idée de l'excellence et l'autonomie, c'est-à-dire que on nous fait penser, on pense qu'on pense quelque chose, mais en fait on pense son inverse, et ça perturbe complètement la pensée, c'est une sorte de méthode de manipulation, en quelque sorte.
2: Les fameuses phrases du double think, c'est par exemple « War is peace », la guerre c'est la paix, « Freedom is slavery », la liberté c'est l'esclavage. Le double think, c'est la faculté d'être ok avec deux croyances complètement contradictoires, mais d'être persuadé que tout ça est tout à fait possible. Alors comment se prémunir? Comment savoir si ce qu'on pense, ce qu'on lit ou ce qu'on nous dit est vrai? Comment éviter de penser que justement la guerre c'est la paix?
0: Ah oui, ben c'est ça la grande difficulté. Et effectivement, quand on parle de chaîne d'information concernant CNews, on est déjà dans ce monde orwellien. En fait, une des choses qui est importante, c'est ce qu'on essaye d'apprendre et de partager, de travailler dans nos cours universitaires, mais on peut le faire tous à notre niveau, c'est d'essayer de comprendre que l'information ne tombe pas du ciel, en fait, que l'information n'est pas quelque chose qui existe en soi, c'est quelque chose qui est construit. Ça ne veut pas dire qu'elle est fausse. Ça ne veut pas dire que tout ce qu'on voit est faux. C'est-à-dire prendre conscience du cheminement, de comment une information devient une information, et que notamment la manière dont on raconte une histoire, que ce soit dans un livre, que ce soit aux informations, elle est construite à partir de sources, de documentation, d'interviews, et que tout ça est choisi. Et que en fonction des personnes qu'on choisit pour raconter leur histoire, est-ce qu'on donne le micro à des chefs d'entreprise qui ont un intérêt à cela, ou est-ce qu'on donne le micro à un agriculteur, une agricultrice, une éleveuse, un éleveur, ou un étudiant, une étudiante, un universitaire? On va avoir des récits différents. Ça ne veut pas dire que c'est de la manipulation, il faut juste avoir conscience de comment cette histoire elle est construite, à partir de quelles sources, quels choix ont été faits, et d'arriver à comprendre, non pas de se méfier de tout, mais d'essayer de comprendre le mécanisme qui fait que cette histoire-là a été écrite et nous est proposée. Et après, on en fait ce qu'on veut. C'est-à-dire que les témoignages qu'on peut entendre, ils viennent d'un certain endroit, de certaines personnes, qui partagent une réalité qui est la leur, et ensuite en faire quelque chose de soi. Mais du coup, ne pas la prendre tout cru, en quelque sorte, et effectivement de sélectionner, enfin en tout cas d'avoir conscience de ces sources d'information, de savoir qu'un certain nombre des médias et de l'édition en France sont dominés par un grand groupe, par Bolloré, voilà, et pas seulement, et que ça a forcément des effets sur l'information et le fait que certaines informations sont répercutées ici ou ailleurs. Et la raison pour laquelle on a écrit ce livre, c'est qu'on pense que il y a un travail, une activité scientifique à laquelle on consacre collectivement des ressources. On a une recherche publique assez forte qui est attaquée aussi en France, mais on consacre collectivement des ressources à payer le salaire de gens qui vont élaborer ce rapport aux faits avec une méthode scientifique, c'est-à-dire avoir une méthode de choisir ses sources, avoir une méthode pour poser des questions, poser des problèmes, et croiser ces informations. On est aussi, on se relie collectivement, donc c'est un travail qui est collectif d'élaboration des savoirs, qui effectivement peut évoluer. On a vu plein d'évolutions et même voilà des théories qui restent des théories jusqu'à ce qu'elles soient avancées par d'autres découvertes. Mais globalement, il y a des faits et des consensus scientifiques, qu'ils soient en histoire ou en sciences du climat, par exemple. Et donc, pour mon domaine historique, il est avéré que les États-Unis se sont construits en large partie sur l'esclavagisme et sur le colonialisme. Et ça, c'est un fait avéré. Après, on peut discuter sur les intentions, sur des éléments plus subtils. On peut avancer dans cette connaissance et sur l'articulation causale. Mais ça, c'est un fait. Et c'est un fait qu'actuellement, le gouvernement Trump et les électeurs de Trump ne veulent pas entendre et veulent modifier. Mais c'est quelque chose qui s'est produit. Effectivement, ça convient pas à un discours positif du roman national, mais en fait, ce sont des faits scientifiques. C'est comme le réchauffement climatique, c'est avéré, voilà, par le rapport du GIEC et l'origine humaine du réchauffement climatique surtout.
2: La science, c'est du travail d'abord, me dit Emmanuel Pérez-Tisserand. C'est une éthique aussi, et c'est du temps, le temps long, le temps nécessaire à la production de connaissances, à la recherche. Et comme elle vient de le rappeler, c'est aussi du collectif. On parle de consensus scientifique. Ce consensus est amené à évoluer, car la science est ancrée dans la société et va se nourrir continuellement. Mais quand vous voyez un gouvernement nier un consensus scientifique pour faire passer ses idées, c'est dangereux. Il met alors en place une stratégie pour délégitimer la science, l'affaiblir, organiser le doute. Par exemple, quand le gouvernement français veut imposer la loi Duplon, il va d'abord produire des réalités alternatives, contester la validité des données et des méthodes de recherche, relativiser des résultats. C'est de la manipulation. Le gouvernement disqualifie des données scientifiques au profit d'intérêts économiques de certains. Le vote de la loi Duplon, c'était un moment orwellien, ou peut-être pré-orwellien. En tout cas, en France aussi, le gouvernement s'attaque petit à petit, assez rapidement même, aux équipes de recherche, aux universitaires, à celles et ceux qui produisent des savoirs scientifiques.
0: On a quand même un discours de délégitimation de l'université et de la recherche publique à laquelle on assiste depuis quelques années. Ça peut prendre la forme assez rébarbative et qui peut sembler ne concerner que les universités ou les chercheurs, chercheuses, on va changer votre statut ou on va donner de l'autonomie aux universités. Donc c'est un discours qui est peu compréhensible quand on est loin un peu de ces sphères-là, de ces enjeux. Mais en fait, là où c'est important, c'est d'expliquer que comme pour toutes celles et ceux qui travaillent, les conditions de travail d'exercice des universités et leur autonomie, mais au sens pas autonomie budgétaire, mais autonomie de travail et être en dehors de dépendance, garantit justement notre indépendance et la qualité de ce qu'on va faire. Et que si on a une ingérence politique et que tout d'un coup un discours politique nous dit qu'est-ce qu'on doit chercher ou pas chercher, ça déjà ça met en péril notre mission d'effectivement développer nos connaissances scientifiques, nos connaissances sur le monde et d'être en fait une sorte de conseillère non pas seulement des politiques mais de la société pour savoir sur quoi on peut se baser pour aller de l'avant. Et en fait ce qu'on a constaté, c'est des ministres qui, sans connaître du tout ce qu'on fait, ce sur quoi on travaille, décrètent que tout d'un coup, il y a de l'islamo-gauchisme à l'université, que en fait, on est des chercheurs qui cherchent pas vraiment. Donc, tout un tas de discours de délégitimation. Donc, ça, c'est le discours, mais il y a aussi des politiques de réduction de nos moyens de travail, de, comme je disais tout à l'heure, d'augmentation de nos tâches qui enlèvent du sens à ce qu'on fait, aussi réduction des moyens, ce qui fait que on est moins nombreux devant les étudiants, ce qui est quand même une de nos tâches de courroie de transmission entre ce qu'on les recherches qu'on fait, les connaissances qu'on a et les jeunes générations. Et donc quand on est moins nombreux face à plus d'étudiants, ben on fait moins bien notre travail. Et donc toutes ces réformes structurelles, pour revenir un petit peu à ce moment pré-orwellien, sont des conditions dans lesquelles on va délégitimer aux yeux du reste de la population ce qu'on fait en le dénigrant. On nous enlève la qualité des conditions de travail qui permet qu'on le fasse bien. Et du coup, ça conduit à un désaveu, un abandon. Dire bah finalement les universités publiques à quoi bon, et on va ne plus exister par cette force des choses quoi.

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2: À force d'épuiser les universitaires avec des controverses pour détourner l'attention, avec des fausses polémiques pour nous faire peur, eh bien on finit par se dire que penser devient un délit. La peur s'installe. C'est cette peur qui est un des instruments majeurs des totalitarismes. Les professeurs sont par exemple vite accusés d'être des militants, comme si la neutralité était une exigence du travail scientifique, alors qu'il n'en est rien. La science est une construction sociale. Il n'y a pas de vérité objective. La science est le résultat d'un ensemble de pratiques. Et une théorie scientifique est une production collective qui n'est ni neutre, ni rationnelle, ni indépendante du contexte. Je vous renvoie au livre « Le moment orwellien » pour en savoir plus. Et puis pour saisir qu'être militant n'empêche pas de faire correctement son travail scientifique, qui est après tout ce qu'on demande à un scientifique. Même si faire bien son boulot de recherche est aujourd'hui de plus en plus dur, car le gouvernement supprime petit à petit les conditions nécessaires à un exercice universitaire correct. Comme par exemple avec la généralisation des appels à projets.
3: Alors voilà, en fait, c'est une manière de nous domestiquer, en quelque sorte. C'est-à-dire que c'est une manière de dire, on va pas vous donner de l'argent pérenne et on va pas vous faire confiance pour développer les recherches que vous, en tant que chercheuse et chercheur, collectivement, vous allez vous dire, c'est ici qu'il faut qu'on mette de l'énergie, etc. C'est quelque chose qui vient de l'extérieur, de milieux qui sont pas forcément de la recherche et qui peuvent correspondre à une commande politique et qui oriente fortement, donc c'est pas de la recherche appliquée, mais en tout cas c'est des domaines prioritaires, et en fait il y a des dossiers assez non seulement longs à remplir, mais aussi qui correspondent qui ne correspondent pas à la manière dont fonctionne la recherche. C'est-à-dire que ça va être adapté de logiques de projet qu'on trouve dans l'entreprise pour des choses très concrètes et qui sont très bien et qui fonctionnent sans doute très bien dans l'entreprise pour savoir quels seront les livrables, sur quel calendrier, avec des chronogrammes, etc. Des tas de choses un peu barbares, mais d'une part sur lesquelles on n'a pas forcément été formé, donc ça nous demande d'apprendre à le faire, pourquoi pas, mais surtout ils ne correspondent absolument pas. C'est-à-dire qu'on nous demande un peu à l'avance ce qu'on va trouver, alors que le principe de la recherche, c'est que on va construire nos questionnements, faire se dérouler alors soit des expériences si on est dans des sciences expérimentales, soit quelle collecte de sources, comment est-ce qu'on va réagir, etc. Et donc on peut pas vraiment donner à l'avance les résultats qu'on va avoir. Et donc en fait, c'est des fonctionnements qui sont extrêmement différents. Et donc il y a une dynamique de commande, c'est-à-dire on va nous dire ce sur quoi il faut orienter les recherches. On donne l'exemple un peu amer de ce collègue qui travaillait sur les coronavirus plusieurs années avant le déclenchement de l'épidémie de Covid et qui a jamais obtenu de financement. Et finalement, c'est d'autres chercheurs dans d'autres pays qui ont pu publier sur ces questions-là. Et lui, il voyait bien qu'il y avait un intérêt, une urgence à travailler sur ces questions-là, mais ça correspondait pas à la politique du moment. Et donc là, il s'est pas senti écouté et c'était dommage. Et donc il ironise un peu sur ces appels à projets et donc c'est il rit jaune, quoi, en quelque sorte. Mais donc ça correspond à une commande, ça correspond à aussi une manière de domestiquer notre temps, c'est-à-dire qu'au lieu de nous donner les moyens de travailler, on a servi une partie de notre temps à répondre à ces appels à projets dont les résultats sont le taux de réussite est très bas, et donc en fait on passe beaucoup de temps à rédiger ces appels à projets sans obtenir les financements qui vont avec. Et donc c'est vrai que on considère que c'est aussi un gaspillage non seulement de nos ressources, mais des ressources que collectivement, encore une fois, c'est de l'argent public. Et donc en fait, on estime, on pense et on espère convaincre aussi nos concitoyennes, concitoyens, que peut-être il y a une meilleure manière d'utiliser le temps de chercheuses et chercheurs à qui on a fait confiance, qu'on a recruté après un long processus, pour essayer d'éviter cette dynamique d'appel à projet, qui est une forme de domestication et de gaspillage de notre temps.
2: Alors, comment faire? Comment résister?
3: Alors, la première chose qu'on se dit dans le livre et qu'on invite tout le monde à faire, c'est effectivement de pas essayer de pas se laisser avoir par la novlangue, par le newspeak, tant qu'il nous reste cette possibilité de rétablir la réalité sur l'usage de certains mots. On prend l'exemple, encore une fois, on parle beaucoup de l'université, mais donc il y a ce programme qui a été appelé Bienvenue en France, qui est le programme d'accueil des étudiants étrangers en France. Et ce programme Bienvenue en France, en fait, ce qu'il fait, c'est de dire on va faire payer les étudiants étrangers qui viennent en France et on va les faire payer plus que les étudiants étudiantes français. Et c'est aussi une logique de tri, c'est-à-dire qu'effectivement, c'est les étudiants étudiantes qui vont pouvoir se permettre de payer cela, et donc issus de certaines catégories socio-professionnelles, de certains pays, etc., qui vont pouvoir se le permettre. Et donc voilà, c'est un exemple qu'on donne de, bah, on appelle ce programme Bienvenue en France, mais en fait, c'est pas Bienvenue qu'on est en train de dire. On est en train de dire, on va vous trier en fonction des nationalités et des catégories socio-professionnelles désirées.
2: D'abord, résister à l'appauvrissement de la langue et donc de la pensée, nous dit Emmanuel Pérez-Tisserand. Et ne pas se soumettre en avance. Une exigence de lucidité que rappelle Timothy Snyder, un historien américain cité dans le livre « Le moment orwellien ». Je cite d'ailleurs la suite de ce passage. « L'obéissance anticipatrice, qui consiste à s'adapter instinctivement à une situation nouvelle sans même y réfléchir, est le premier rouage par lequel s'installe l'autoritarisme. Dans le monde scientifique, refuser l'orthodoxie devient une forme de résistance minimale, mais décisive pour que la recherche ne se transforme pas, comme dans 1984, en un auxiliaire technologique du pouvoir. »
3: Il y a cette idée d'essayer de d'être le plus humaine possible, en fait, dans notre manière de faire notre travail, pour ne pas perdre de vue le sens de ce qu'on fait et faire collectif. Ça nous paraît fondamental, c'est-à-dire que arriver à se parler entre différents secteurs, travailleuses, travailleurs dans la société pour essayer de défendre le sens de ce qu'on fait contre un rouleau compresseur de mise en concurrence ou d'assèchement des moyens. Puis en tant que scientifique de toutes les sciences, qu'elles soient humaines, du vivant, sociales, etc., d'arriver à peut-être mieux transmettre, communiquer comment est-ce que ces connaissances, elles sont pas des choses qui permettent de trier des élites qui sauraient avec des gens qui savent pas, mais comment en fait ces savoirs, ils peuvent tous nous apporter quelque chose et qu'on les met au service, ou en tout cas qu'on espère qu'ils vont éveiller des choses pour prendre des meilleures décisions collectives, en fait, en commun.
2: Emmanuel Pérez-Tisserand m'a aussi raconté

0: Excusez-moi, j'ai pas très bien compris, vous ne pourriez pas...
1: Vous héritez d'environ 30 milliards.
2: Ah!
1: Vous devrez partager avec Carole.
3: Oh!
1: Carole est votre demi-sœur.
2: Ah bon?
4: Bienvenue, mes frères.
5: Et voilà ma grande!
0: Ça risque d'être compliqué.
6: Que puis-je pour vous, ravissant Zéphèb?
0: Oh, l'Asie, y'a que ça de vrai, moi je te le dis.
5: Mais laissez-moi respirer!
7: Oh, mon Dieu!
5: Oh, ça te va bien?
0: Oui, c'est un petit peu large, tu vois. Mais alors, il faudrait que je reprenne à la taille. Oh, superbe! Vous en avez combien comme ça?
8: J'adore le petit français Paris!
6: Moi, je veux avoir des explications, viens avec moi.
4: Bobo!
0: Oh, ça va pas la tête, il est cinglé ce mec-là! Merde, c'est Carole!
4: Ah, mon salaud, tu vas savoir une drôle de surprise.
9: Formidable, comment faites-vous ça?
0: Alors, qu'est-ce qu'on dit à son frangin?
10: Mais arrête-toi!

0: Eh ben, je voudrais bien, mais c'est elle qui veut pas.
1: Ça va pas, non?
0: Ouais, non, ça va pas du tout, même.
2: Votre père, dans son infinie bonté, merci, a pensé à vous laisser un conseil.

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1: Salut à la radio Toc Toc, on pirate une dernière fois les ondes pour clôturer ces trois très beaux et agréables jours de festival. Au programme ce dimanche, après une déambulation du parc du Pont Roulant au parc Carl Vernet, en ce moment même, la compagnie Roger joue du théâtre d'objets sur planche à repasser avec un spectacle nommé Blanc Flocon. À 17h, la compagnie du Rond-Point jouera son spectacle Autostop. Et à 19h, on entendra, comme vous l'annoncez, Juan vendredi, Emma Fleur, Radio Toc Toc, la dernière, quartier Carl Vernet. C'est parti.
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1: Alors, on a déjà pu évoquer avec Natacha de Chahut hier et nos trois invités de la première émission, Kirten du Marché des Douves, Julien du Café Fantoche et Alexia du collectif d'habitants Elitaru, le fait d'habiter un quartier dans lequel on travaille à créer du lien. On a entendu des artistes, musiciens, fanfarons, danseurs en place publique et comédiennes de théâtre de rue nous raconter les projets qui les animent et les conduisent à la rencontre d'espace et de public. Pim, danseuse de la compagnie Tango Nomade, évoquera également dans l'entretien d'aujourd'hui l'attachement à un quartier qu'elle considère comme sa maison. Et comme l'ont évoqué Léa, Clara et Cécilia de la compagnie L'Escarpé, on ne porte pas des projets artistiques, on ne s'investit pas bénévolement dans une action sociale et militante par hasard. Les parcours de vie nous y conduisent. Ce pourquoi je voudrais qu'avec un des membres du collectif Toc Toc, on discute des sensibilités qui motivent à monter des projets de territoire. Quel sens on y met et on y trouve, et c'est Léo qui s'y colle.
3: Salut, salut.
1: Salut. Et on accueille également, comme chaque jour, un ou une habitante du quartier. Hier, c'était Marc, avant-hier Alexia, et aujourd'hui, c'est Flore qui témoignera du regard qu'elle porte sur les initiatives du quartier, de sa participation, et de tout ce que ça produit. Salut, Flore.
4: Salut, ça va?
1: Ah ouais, ça va, et toi?
4: Super.
1: Alors là, faut dire, on est posé, tranquille, dans le parc Carl Vernet. Il y a le spectacle qui joue à côté, c'est pourquoi on va être tout tranquille dans nos discussions. Donc une heure pour parler de ce que vous aimez de votre territoire, du lien qui vous y attache et vous pousse à le faire vivre, à y faire attention, à y proposer des choses, à vouloir le transformer, le sublimer, notamment par l'art et la rencontre. C'est dans Radio Toc Toc.
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1: Alors Léo, Toc Toc, ça s'est déroulé là depuis 3 jours sur 3 endroits différents de Bordeaux Sud. On a vagabondé entre, au plus proche du centre-ville, le quartier Saint-Michel, celui des Capucins, puis celui de Belsier, et enfin là on arrive à la cité Carl Vernet. Alors d'abord on était dans une rue, puis une place, là on est sur
5: dans un parc. C'est vrai, ouais. Ça, 3 typologies, ouais. On n'avait même pas fait gaffe, si peut-être inconsciemment.
1: Alors, dans le collectif, qu'est-ce qui vous attache à ce secteur-là de Bordeaux Sud ?
5: Eh ben, à la genèse du projet, on est pas mal du collectif à être issu de la rive droite urbaine de Bordeaux. Donc, le GPV, le grand projet de ville qui intègre Bassens, Lormont, Sedan, Florac, et qui est une typologie urbaine assez intéressante parce que dans l'histoire de l'urbanisme et des politiques de la ville à Bordeaux, en fait, avant, c'était un hypercentre. Les quartiers où il y avait de la mixité sociale, etc. Et quand le quartier de Mériadec, donc pour celles et ceux qui connaissent ce quartier, a émergé, qui est un quartier un peu futuriste pour l'époque, qui pour certains a mal vieilli dans les années 70, quoi, il a émergé, et bien tous les indésirables ont été décalés. Donc souvent dans les processus urbains ça se passe comme ça, et ils ont été décalés pour beaucoup sur la rive droite de Bordeaux, et il y a eu un processus à l'époque qui s'est appelé, je sais plus le nom exact, mais c'était des constructions en voie de grue, un truc comme ça. Et donc en fait on peut remarquer que sur les coteaux de ces espaces là de l'autre côté de la Garonne, il y a des immeubles qui se sont construits linéaires, quoi, de manière très très rapide pour loger ces indésirables. Et donc l'histoire du GPV de la rive droite urbaine de Bordeaux, elle commence là. Donc des quartiers, mais aussi de la mixité sociale, des renouvellements urbains, de fait, et humains. Donc encore des mobilités, des gens qui du coup se sont fait parachuter là-bas et qui se sont encore fait reparachuter souvent en périurbain, voire en campagne, avec toutes les problématiques que ça pose sur les questions de mobilité. Et donc nous, on vient un peu de cet endroit-là où est fan d'art de rue, de théâtre de rue, d'espace public. Pour nous, c'est vraiment un endroit qui permet justement la rencontre. Et le fait d'agir aussi dans des espaces publics où il y a du conflit, et ben on trouve que c'est intéressant aussi, via de la gratuité, via des programmations qui peuvent faire réfléchir aussi sur ces problématiques-là, politiquement aussi, quoi. Voilà, je ne sais pas si j'ai répondu à ta question.
1: Oui, complètement. Et peut-être, Flore, pour continuer, là, alors toi, tu es habitante et tu as pu me dire aussi que tu travailles.
3: Je ne travaille pas, je suis bénévole.
1: Tu es bénévole, pardon. Moi, bon, des fois, c'est un peu...
3: C'est un travail aussi.
1: Ouais, le salaire en moins, mais... Alors, est-ce que tu peux nous raconter un peu, toi, ton histoire personnelle au quartier?
3: Alors, mon histoire du quartier, en fait, je le connais depuis que je suis toute petite, parce que je suis fille de pas de facteurs, mais de personnes qui travaillaient à la poste. Donc, j'ai connu les anciens centres de tri Jean-Jacques Bosque, qui est maintenant la cité numérique, et donc le centre d'Armagnac, qui est maintenant un hôtel, qui va devenir un hôtel. Donc, j'ai vu évoluer le quartier, voilà, tout au long de ma jeunesse. Même, j'ai fait des études de commerce en tant qu'apprenti, et notre CFA était à Ferdinand Buisson, où on était hier sur la place. Donc, c'est génial de l'avoir évolué et le voir évoluer depuis toutes ces années. Depuis, on va dire maintenant 17 ans, j'habite le quartier. Voilà, j'ai eu deux beaux enfants ici. Et du coup, j'ai découvert ce quartier qui est super sympa, très populaire. C'est ce que j'aime beaucoup. Beaucoup d'entraide et une source associative géniale. Voilà. Et au niveau bénévole, la bénévolat, association, il y a plein d'activités, plein de choses qui sont faites dans le quartier, je trouve ça bien. Voilà.
1: Et alors toi, ton activité de bénévole, elle consiste en quoi?
3: Alors je suis très investie au centre d'animation à Bordeaux Sud, où depuis fin 2025, j'ai le rôle de déléguée au comité de gestion. On préfère dire comité d'animation, mais voilà, on programme les animations dans le quartier, au centre d'animation, notamment notre festival Un quartier qui bouge, qui se trouve qu'on fait au mois de mai au parc Brascassat. Voilà, on déambule un peu dans le quartier, il y a des pieds d'immeubles qui sont faits dans ce parc-là. Carl Vernet, on va à Belsier aussi, avec notre petite soirée Ferdinand à table. Donc voilà, ce que j'aime, voilà, m'investir pour le vivre ensemble, voilà, et faire sortir justement les familles, les habitants sur des temps forts pour qu'on puisse partager et vivre autre chose que
1: quotidien.
3: Ouais, le quotidien un peu difficile, voilà, comme vous disiez tout à l'heure, du quartier. Et c'est génial.
1: Et tu parlais du tissu associatif qui est important. Mm-hmm. Pour le coup, ça a toujours été, ou il y a eu un moment, il y a eu moins de propositions, ou il y a peut-être aussi des choses qui sont parties et d'autres qui sont revenues?
3: Alors, je suis pas assez... ça fait pas si longtemps, en fait, quelque part, que je suis ici, mais je trouve qu'il y a beaucoup d'associations. Moi, je suis plus d'une ville de la Cube où quand j'étais jeune, il n'y avait rien pour les jeunes, rien pour les familles, il y avait 2-3 salles de sport, voilà tout ce qu'il y avait. Et quand je suis arrivée dans ce quartier, j'ai découvert plein d'associations. Voilà, c'est on travaille tous ensemble, vous avez Jeunes Sciences, vous avez Strolab, vous avez Récupère, voilà. Et donc du coup, on peut faire plein de choses avec peu de moyens, et je trouve ça assez bien dans un quartier populaire, voilà, où on n'a pas forcément les moyens de s'évader de notre quartier. Et du coup, ben, grâce à ces associations, à ces événements et ces initiatives, du coup, on peut voilà, faire plein de choses.
1: Ouais, et là, dans ce que tu as cité, du coup, il y a des initiatives sociales et d'autres qui sont plus artistiques.
3: Oui.
1: Ouais.
3: Il y a de tout. Après, il y a des loisirs. On peut découvrir les étoiles ou l'électronique grâce à Jeunes Sciences. Le centre social, le centre d'animation axé sur des sorties famille. Il y a des enfants qui avaient jamais vu la mer, qui grâce au centre à la mer, aller au Futuroscope, à la petite coccinelle, à la ferme. C'est pour ça, c'est c'est une génial.
1: Diversité
3: d'une diversité, chacun amène, même Tango Nomade, voilà, avec leur projet la beauté dans notre quartier, ouais. De voir des voltiges sur les façades des bâtiments, c'est génial.
1: Voilà. Ouais, on écoutera Pim nous raconter tout ça en fin d'émission. Vas-y Léo.
5: Et c'est peut-être aussi, parce que j'ai répondu à moitié à ta question de tout à l'heure, nous, du coup, on est de la rive droite urbaine de Bordeaux, mais on s'est installé ici parce que, du coup, il y avait des similitudes avec cette rive droite. Et surtout, il y avait tout ce vivier associatif qui était déjà existant, parce qu'aussi, on est ancré en politique de la ville, qui est un label, du coup, particulier, État, métropole, commune, qui fait aussi qu'il y a des enveloppes qui peuvent être allouées. Elles sont pas conséquentes, elles sont de moins en moins conséquentes aussi, on le sait, qu'on est les premiers à en pâtir aussi. Mais du coup, ça crée tout un vivier, une matière vivante qu'on a trouvé géniale, nous, pour y poser nos valises et se référer aussi avec des personnalités comme Flore, comme Tango Nomade, comme Marquière, comme toutes ces personnes en fait qui font vivre le quartier et qui, nous, on veut raconter des histoires. C'est ça notre définition du territoire. Et en fait, du coup, on a juste à poser les micros et écouter les échos du quartier et après on s'adapte, quoi.
1: Et pour le coup, pour reprendre aussi un peu l'histoire des éditions de Toc Toc, là c'est la première année où c'est en itinérance dans trois endroits différents.
5: Ouais.
1: Vous ferez le bilan sur la fatigue de l'équipe. Donc pour le coup, au début vous étiez vraiment ancré sur un espace spécifique.
5: Ouais, absolument.
1: Tu peux nous raconter ça et après comment du coup vous l'avez réfléchi, comment ça vous a amené à vous dire peut-être on peut bouger.
5: Ouais, carrément. Bah, pareil, pour refaire le contexte, on est des grands fans du festival d'Aurillac, qui est un des plus gros festivals de rue d'Europe, voire du monde. J'ai pas envie de m'avancer, mais en tout cas c'est un truc énorme, qui est très très important dans l'écosystème des arts de la rue à l'échelle de la France, où il y a beaucoup de programmateurs, programmatrices qui viennent, beaucoup d'artistes, et c'est vraiment un espace de visibilité. Et nous, les premières années, quand on est arrivé, on a découvert le concept de pastilles. Donc les pastilles à Aurillac, c'est des collectifs d'artistes, de programmateuristes, de gens qui travaillent dans la culture, dans le social, enfin, c'est assez hybride, qui s'emparent d'un espace urbain de la ville d'Aurillac. Ça peut être une place de parking, enfin un parking, ça peut être une cour d'école, ça peut être un parc, ça peut être une ruelle. Et à partir de cet objet urbain, on racontera une histoire avec une programmation artistique, avec une scénographie, avec tout un tas d'artillerie décalée et subversive. Et donc quand on a découvert ça, on a fait « mais attendez, ça n'existe pas trop à Bordeaux. Il y a les Chahuts qui est super, mais qui est quand même plus basé sur les arts de la parole. Il y a le FAB qui est un gros festival, mais plus institutionnel. En fait, il y a la fête de la morue, ouais, carrément. Il y a des espaces populaires, mais on se disait, il y a quand même un truc à faire, parce qu'il y a tellement de quartiers qui n'attendent que qu'on les raconte, quoi. Donc on est arrivé avec cette envie-là, quoi, de nous emparer de ces espaces à partir de ce que nous raconterons ces territoires. Je sais plus la question. C'est dimanche, je
4: vous jure. C'est l'histoire de la
1: comment vous...
5: Ah oui, ouais.
1: Et comment là vous êtes arrivé à la déambulation.
5: C'est bon, je raccorde.
1: Mais l'histoire de faire parler le territoire, c'est hyper intéressant.
5: Ouais,
1: on creusera après.
5: Ça corrèle, quoi. Et donc du coup, quand on est arrivé à Bordeaux Sud, on nous a proposé ce parc de Brascassa, qui, pour vous le décrire, tu me reprends Flore, mais nous c'est un peu comme ça qu'on le décrit, c'est un terrain de pétanque géant. Okay. Avec des tilleuls. Et en fait, on trouve ça génial parce que déjà, il est assez central dans le quartier. T'es limitrophe avec Bègles, on pourra en parler aussi avec Flore, mais c'est une commune qui est hyper intéressante politiquement et dans l'expérimentation aussi. Noël, ma mère, qui a été maire pendant des années, première ville coco en Gironde, par une femme, il me semble. Enfin bref, il y a plein de trucs à dire. Premier mariage homosexuel, légalisé. Et. Donc la centralité et le fait aussi que ce soit un espace assez impersonnel et qui du coup il y a plein d'usages et plein de pratiques habitantes et qui est très habité au quotidien, donc ça peut être un terrain de pétanque improvisé, pirate, ça peut être les mamans qui viennent se balader avec leurs enfants ou promener le chien, ça peut être juste un espace de passage parce qu'il y a l'école derrière, tu veux compléter Flore?
3: Je pourrais te dire j'ai même vu un match de volley. Ils avaient planté le filet et ils étaient en train de jouer au volet tellement il y a un bel espace. Donc du coup, il est génial.
1: Ouais,
3: ce que j'aime, c'est qu'il est aussi un peu enclavé, c'est un petit cocon. Donc du coup, c'est super. Et moi, en tant que maman et qu'il est fréquenté quand mes enfants étaient en bas âge, c'est assez sécurisant en fait. Et moi, j'ai adoré quand vous l'avez investi la première fois.
5: Et du coup, nous, on serait bien restés là-bas. Mais... il y a des travaux et il y a le projet Bordeaux Atlantique. Il a quand même bien infusé sur ces trois jours de radio. Je suis pas le meilleur pour en parler parce que j'y habite pas dans ces chantiers-là. Donc, je pense que tu auras plus de légitimité, Flore, à en discuter. Mais en tout cas, cette année, on nous a privé de l'espace parce qu'il est en travaux, mais ça fait 4 ans qu'on nous dit qu'il est en travaux, et en fait il n'est pas en travaux. Je vois Flore faire nom de la tête en septembre, a priori. Et donc on a dû rebondir, et on s'est dit, bon ben en fait on veut interroger Bordeaux Sud, et Bordeaux Sud, il y a plein de pluralité de définitions pour décrire ce grand quartier, quoi. De la gentrification jusqu'à l'aspect très ouvrier aussi, etc. Et donc on a choisi l'itinérance cette année. Donc comme tu l'as très bien résumé, Marie-Lou, tout à l'heure, voilà.
1: Alors Flore, peut-être sur ce, parce qu'effectivement on en a parlé un peu en filigrane de ce projet Euratlantique. Est-ce que tu peux nous, effectivement depuis combien de temps en fait c'est en place, ça métamorphose énormément le, de là où on est, on voit les grues, on voit des bouts de bâtiments effectivement d'une architecture bien particulière. Alors comment le politique présente ce projet? Enfin vous en tout cas en tant qu'habitant, comment vous le recevez?
3: Alors nous, moi personnellement, je vois beaucoup de bâtiments, mais c'est bien parce que du coup ça redonne une autre image du quartier, ça l'enrichit. Voilà, avec nouvelle habitation, nouveaux habitants dans le quartier. Deux projets sympas, parce que le parc de l'Ars, je le trouve sympa, c'est bien. Ce nouveau quartier Armagnac, donc Atlantique nous propose, je trouve qu'il est bien parce qu'il va lier justement Karl Vernet au quartier Saint-Germain, qui est de l'autre côté de la gare. Ce qui est dommage, c'est qu'on a un grand mur tout au long de Karl Vernet qui a été fait pour protéger des chemins de fer, et il faut savoir, il y a un cours d'eau derrière, voilà, ils pourront pas l'enlever pour cette protection, où il y a une belle fresque qui a fait il y a des années par les habitants, qui devrait normalement être refaite à l'initiative du conseil citoyen de Karl Vernet. Donc en espérant que ça soit super sympa et qu'il y ait beaucoup d'habitants qui participent à cette fresque. Donc je trouve ça aussi sympa. Donc sur le parc Brascassat, en fait, ils devaient le fermer au mois de juin. Mais ils ont décidé de le laisser ouvert pour l'été, avec les chaleurs, tout ça. Du coup, dès début septembre, oui, il sera fermé. Il va être vraiment très agrandi. Il va être ouvert sur le boulevard, justement. Donc on le verra un peu plus. Il va s'agrandir. Et ce projet-là, donc c'est le dernier, entre guillemets, de Atlantique, surtout sur le parc Brascassat, c'est qu'il est en deux phases. Donc là, ça va être la phase à côté de l'école, derrière le parc qu'on connaît, qui vont vraiment agrandir. Et après, la deuxième phase, elle va aller jusqu'à la manufacture, où ils aimeraient faire un chemin vert. Donc on verra, mais pour l'instant, on n'a pas les plans, on n'en sait pas plus. Mais ils vont faire quelque chose de super sympa, assez magnifique.
1: Donc c'est un projet plutôt bien perçu. Voilà. Par la population qui habite là.
3: Oui. Ouais. Oui. Moi, je suis contente. En plus, ils gardent les arbres, donc on gardera. Voilà.
1: C'est un point important.
3: Très important. Moi, j'ai dit, vous nous les enlevez pas. C'est notre fraîcheur, c'est notre poumon. Gardez-le.
1: Il y a eu de la concertation, du coup.
3: Ça a été proposé aux habitants il y a trois semaines justement, où ils nous ont montré le projet, quoi, comment ça allait s'étendre, et du coup assez bien reçu, plein de questions. On a eu un jeune homme qui était plein de questions, et quelle plante vous allez mettre, et est-ce que vous allez garder les structures, le city stade, donc ils vont refaire le city stade, ils vont mettre un peu plus de structures pour les tout petits, voilà. Donc du coup je trouve ça bien, et c'est bien que le parc de l'Ars, du pont roulant, pardon, je dis de l'Ars, c'est un peu plus loin, le parc du pont roulant soit ouvert, comme ça au moins pendant le temps que Brascassat sera fermé, il y a un lieu pour les familles pour aller jouer, voilà, au parc qui n'est pas très loin.
1: Et on va continuer cette discussion, mais avant ça une petite pause musicale. Juan, dis-nous tout.
4: Et bon, on a beau et bien écouté les artistes qui sont passés dans cette 5e édition du festival La Maison Toc Toc. Et pour cette dernière émission, je vous propose d'écouter en groupe renommé d'Amérique latine qui s'appelle Calle 13. Vous le connaissez peut-être par ses morceaux plus plus pop connu, mais moi j'aime beaucoup ce morceau qui s'appelle Vamos a portarnos mal, donc on va mal se porter, et justement c'est un chant d'anarchisme. De justement s'élever la voix en tant que communauté, notamment ça s'inscrive dans le contexte sociopolitique et géopolitique de Puerto Rico. Donc voilà, et vraiment c'est un groupe bien engagé, et voilà, donc on va mal se porter mais ensemble.

revoilà avec Léo du collectif Toc Toc et Flore, habitante et citoyenne engagée dans le quartier Carl Vernet. Alors on a situé là où on se trouvait, les choses qui pouvaient y être proposées en termes associatifs. Alors moi je voulais qu'on vous pose la question de ce qui vous porte autant dans l'initiative de porter un festival que de s'occuper d'un jardin partagé, etc. Ce qui vous anime, quoi, comment ça fait sens pour vous, est-ce que c'est une envie de révolte, c'est une utopie, voilà. Qu'est-ce que vous avez dans les tripes pour vous bouger le matin, les moments où ça peut être dur des fois et où on doute.

0: C'est du commun.
1: Mais il y a une réalité, c'est que c'est menacé quand des gamins qui jouent juste avec un pistolet à eau se font embarquer par les flics et finissent chez Pascal Pro. On totalement. Se dit, il y a un problème.
0: Mais c'est les médias qui disent ça, finalement. C'est je pense que tous les gens qui ont rencontré ce petit Marwan, je crois, il s'appelait
1: Hamza.
0: Hamda. Ouais. Ont dû adorer ces rencontres imprévues et spontanées.
1: C'est une star.
0: Ça, c'est la deuxième chose. Nous, on aime un peu arriver là où on ne nous attend pas forcément et voir un peu ce que ça produit. C'est le principe du théâtre de rue, c'est le principe de la création artistique en espace public. Donc oui, il y a une forme de révolte, mais une forme de révolte joyeuse aussi, de dire, bon, on va faire des contre-pieds à ce que les villes sont en train de devenir et nous, on va revenir à l'essentiel. Quoi. On va tenter en tout cas.
1: Vas-y, Flore.
2: Moi, pour moi, mon engagement bénévole, ce qui me fait me lever et être engagée comme ça, c'est le vivre ensemble, le partage le fait que beaucoup de personnes ont peur de l'inconnu, de pas savoir. J'ai eu la chance pour mes enfants, en fait, à l'époque où ils étaient à l'école élémentaire, j'ai appris qu'il y avait 27 dialectes dans cette école-là. Et du coup, ce que j'aimais beaucoup avec l'école avec l'équipe pédagogique, c'est de chaque mois partager leur culture, en fait. Voilà, de savoir que les Bulgares, les Arméniens, ils colorent leurs œufs à Pâques et ça a une signification. Voilà, d'apprendre à faire du bissap avec ma voisine. Voilà, d'apprendre à faire un curry avec une autre voisine. Voilà, c'est vraiment ce partage-là, l'échange de culture.
1: L'interculturalité.
2: C'est un quartier où justement il y a beaucoup, voilà, et c'est génial. Et de montrer aux enfants aussi que c'est pas parce que voilà on a peu de moyens et que on est enclavé avec une étiquette dans un quartier qu'on peut pas devenir quelqu'un, qu'on peut pas faire des choses super sympas. Voilà, que l'avenir nous appartient, quoi. Et voilà. Et surtout le vivre ensemble. Mmh.
1: Et toutes ces rencontres et ces projets auxquels vous avez pu participer, est-ce que vous avez des souvenirs d'endroits où ça vous a vraiment fait bouger à l'intérieur de vous, où vous vous êtes dit, tiens, là j'avais peut-être une certitude, et en fait, ça me décale un peu dans ma tête, je fais un pas de côté.
2: Alors moi, ça n'a rien à voir. Moi, je suis investie en fait depuis que je suis toute petite, parce que j'avais une maman militante. Donc voilà, déjà très jeune, engagée à 13 ans, aller manifester parce que Balladur nous envoyait un SMIC jeune, 18-25 ans à 80%. Donc déjà investie déjà depuis tout le temps. Et en fait, j'ai continué en tant que maman pour montrer justement à mes enfants, quoi, qu'il faut pas rester passif, voilà, qu'il faut s'ouvrir à tout le monde, voilà, parce que tout le monde nous apporte des choses et du coup, voilà, investi, je pense, jusqu'au bout de ma vie.
0: Des exemples marquants, on en a plein, mais c'est à chaque édition, on se prend une claque. Mais encore une fois, il y a vraiment une notion de qualitatif plus que quantitatif, et on la défend vraiment. Il n'y a rien de plus beau qu'avoir des habitants et habitantes qui viennent nous voir sur les démontages et qui nous disent, franchement, c'est arrivé hier soir encore, une habitante de la place Ferdinand Buisson qui nous dit, mais ça fait trop plaisir. Et comme tu disais aussi, c'est nous, on vient en substitut, en complément aussi de toutes les animations. L'idée, c'est pas du tout de marcher sur les plates-bandes de ce qui se passe dans le quartier, parce qu'il est hyper vivant. C'est de proposer aussi un autre axe, voire de mutualiser aussi avec ce qui existe déjà, quoi. Et ouais, une place pour tous, carrément. Flore qui dit ça à côté. Le dernier marquant, c'était hier à la radio, quand Marc dit qu'à l'époque, le quartier Belsier avait sa fanfare, qu'en septembre, tout le mois, il y avait une fête foraine, et on se rend compte que la programmation Toc Toc, sans se concerter avec ce Marc, il y a une fanfare participative d'habitants habitantes, et il y a une fête foraine décalée avec la famille Gribiche qu'on a programmée. Donc en fait, on reste dans l'ADN de tout ce qui s'est passé, et qui ont parfois aussi disparu. Enfin, encore une fois, moi j'habite pas le quartier, mais il y a quand même beaucoup d'initiatives citoyennes qui ont disparu parce que des syndicats ont disparu, parce que des comités d'animation ont perdu leurs subventions, parce qu'il y a plein de choses qui ont fait que... Et donc du coup, nous on essaie de rentrer dans cet interstice aussi pour... En fait, on est une sorte de régie, nous. Hein. On propose pas grand-chose, on arrive avec nos compétences, mais toute notre programmation, toutes les choses qu'on déploie ici, c'est à partir de ce qu'on nous raconte, que les habitants nous racontent, et ensuite nous on le matérialise

0: avec nos compétences qui sont la programmation, quoi.
1: Et moi, je voulais justement rebondir sur ce choix d'avoir fait ce festival itinérant dans différents quartiers, puisque justement, en parlant de... Enfin, déjà, je vous félicite par votre engagement dans votre quartier, mais justement, c'est un engagement que c'est un enjeu de persévérance, puisque ça finit pas dans le quartier, ça finit pas dans l'immeuble, c'est un fractal, quoi. Enfin, on est habitant du quartier, habitant de la ville ou du secteur, après habitant du pays, du continent, et justement, comment est-ce qu'on peut... s'étendre, s'étaler pour avoir une vie multi-quartier. Donc, je sais pas, qu'est-ce que vous croyez qu'on peut faire pour justement ne pas s'arrêter dans notre quartier, dans notre localité, comment on peut...
0: Ben, ma réponse ça va être assez simple, mais moi personnellement, il faudrait en parler avec l'ensemble du collectif, mais je pense qu'on est plutôt aligné. On croit beaucoup à la notion d'essaimage et que tout le monde plante sa petite graine et que ces petites graines vont inspirer d'autres groupes, d'autres communautés qui vont planter leurs petites graines et progressivement, enfin voilà, le côté vraiment ultra proximité, mais un archipel d'ultra proximité, et on s'inspire tous et toutes de ces modèles là quoi, d'où le fait, enfin nous on n'arrive pas avec le syndrome du héros et de l'héroïne, en disant on va sauver les gens, on va changer l'image du quartier, pas du tout, mais par contre on va proposer un pas de côté, et ce pas de côté peut-être qu'il sera pris par certaines et qu'il y aura une suite. On croit beaucoup à la transmission et au temps long.
2: Flore, un petit mot pour...
3: Moi, c'est ce qui me fait... je vais rebondir à ce que tu nous demandes ou ce que tu as dit. Tu connais l'histoire du carnaval de Bordeaux, qui est en fait à l'origine, je crois que c'est dans les années 80 qu'il a été créé. En fait, c'est le monde associatif qui l'a créé, ce carnaval-là. C'est pour vivre ensemble, tous ensemble, tous les quartiers de Bordeaux, voilà, qu'ils soient populaires ou moins populaires, ou voilà, c'était vraiment dans cet esprit-là que ça a été fait. Et ça serait génial que ça soit un carnaval des associations et qu'on arrive à tous arriver tous les quartiers, vraiment vivre ensemble. Et le carnaval normalement représentait ça à l'origine, au départ, quand il a été créé.
2: Dans une dimension festive.
3: Tout à fait. Voilà.
0: Et vraiment, bon, je suis méga d'accord avec Flore, c'est les fêtes populaires. Et nous, on ne se dit pas festival, on se dit fête de quartier. Et on insiste sur ça parce que il n'y a pas de honte à être une fête de quartier artistique, au contraire, quoi.
2: Bah, merci à vous pour ces témoignages. Et on va partir du côté de la compagnie Tango Nomade. Qui allie des ballets aériens et du tango, des cours de tango et des stages qu'on peut retrouver d'ailleurs dans le centre d'animation du quartier. Donc voilà, on va écouter Pim et on remercie infiniment le collectif Toc Toc. Et merci Flore d'avoir participé.
3: Merci pour l'invitation.
2: Rencontre avant que l'émission ait lieu, mais du coup tu es présente sur le festival Toc Toc là ce vendredi et un peu samedi peut-être.
4: Oui,
2: ouais, tu vas traîner dans le coin. Et du coup, on va parler ensemble de effectivement comment on fait culture en bas de chez soi, dans des endroits un peu insolites. Alors déjà la compagnie Tango Nomade, est-ce que tu peux nous parler un peu de cette alliance tango, ballet aérien? Comment elle est née, voilà, l'intention un peu de base.
4: Ok, moi j'ai découvert, enfin ma première danse c'est le tango argentin, que j'ai découvert, je sais pas, j'avais, il y a une vingtaine d'années. Donc ça a été ma première passion et ce qui m'a vraiment animée pendant, enfin jusqu'à aujourd'hui. Et j'ai créé l'association en 2009, mais le tango argentin, je l'avais découvert bien avant, en fait. Et en 2013, ou non, c'était en 2012, j'ai fait une rencontre. C'était l'association Adrénaline qui faisait de la danse verticale à Bordeaux. Et ça m'a passionnée. J'ai eu la chance de les rencontrer et j'ai cherché à travailler avec eux. Et on a travaillé ensemble. Et puis après, j'y ai rencontré Vivien Pouyan, qui est mon conjoint actuellement. Et on avait envie de créer nos ballets aériens. Enfin, c'est nous qui avons donné ce nom-là, ballets aériens. Et puis de se professionnaliser, quoi, voilà.
2: Sinon, le terme consacré, c'est quand tu parlais de danse verticale.
4: Voilà, moi, j'ai rencontré ça sous cette appellation danse verticale. Et donc j'ai jamais lâché le tango et j'ai rajouté la discipline de danse verticale dans l'association Tango Nomade.
2: Et au niveau de ta sensibilité, déjà peut-être qu'est-ce qui t'a attiré dans le tango ?
4: Ah, dans le tango, bah c'était un refuge aussi. C'était bah après c'est hyper personnel, mais ça a été aussi ça a été un refuge parce que le tango en fait ce qui est génial c'est que c'est un abrazo, donc c'est un enlacement en fait, c'est un point de contact mais le contact il est du haut du corps, donc c'est pas un contact sexuel mais c'est par contre c'est une vraie on vous enlace et la personne qui vous guide elle prend soin de vous en fait, donc elle vous amène, c'est une danse d'improvisation donc on sait jamais où on va, donc c'est comme un voyage en fait, c'est. Et puis il y a pas de, en fait c'est, disons qu'on danse sur le temps, sur le contretemps, sur la mélodie, sur le chant. Donc c'est libre à son interprétation musicale. Et donc moi ça m'a beaucoup reposé que de pouvoir être embrassée comme ça corporellement et de pouvoir m'évader en fait. C'était une évasion. Et donc ouais, le tango argentin, ça a été quelque chose, oui, c'est sûr.
2: Et quand tu as découvert, rencontré la danse verticale, est-ce qu'il y a eu des résonances par rapport au tango ou justement des choses différentes qui t'ont attiré ? Qu'est-ce qui t'a rendu curieuse du coup ?
4: Bah en fait, c'était le tango argentin, c'est avant tout une sensation. Parce qu'en fait, c'est beau à voir, mais le plus beau, c'est de le danser. Et la danse verticale, je pense que bon, c'était une période de ma vie aussi où j'étais en rupture avec des événements et ça m'a fait, enfin c'était l'occasion de se découvrir autrement, de se dépasser et c'était aussi trouver une autre sensation. C'était c'était un rapport à sensitif qui était hallucinant, extraordinaire même. Voilà.
2: Et oui, parce que est-ce que tu peux nous décrire du coup concrètement comment ça se passe quand
4: Moi j'ai découvert la danse verticale, c'était au Grand Parc et on m'a dit voilà tu vas danser là et je regarde la façade et c'était 40 mètres quoi. Donc voilà, on m'a propulsé un peu dans cette discipline. Je m'attendais pas à être initiée de cette façon, mais et du coup c'était assez fantastique et j'en garde un souvenir merveilleux. Mais ouais, que d'être dans le vide, d'être suspendu, de se sentir en sécurité et tout en ayant ces sensations un peu proches de l'envol. Et c'est un peu le rêve de tous les enfants, de s'envoler, d'être en rapport avec, en connexion avec les oiseaux autour, l'air.
2: Et le vertige ?
4: Alors, je l'avais pas. Après, ouais. En vieillissant un peu plus.
2: Oui, a priori, il vient en vieillissant, ouais.
4: Ouais, en vieillissant un petit peu plus. Mais c'est pas contraignant.
2: Et alors, vous avez un projet avec la compagnie ? La beauté est dans mon quartier.
4: Ouais,
2: alors,
4: exactement.
2: Est-ce que tu peux nous expliquer la démarche de ce projet ?
4: Ben en fait, j'avais pas calculé une démarche en écrivant le projet. En fait, c'est que la démarche elle s'est faite un peu avec mon savoir-être, je pense, enfin naturellement. Mais en fait, c'est que j'ai commencé à donner des stages de tango dans le quartier Karl Vernet en 2009-2010, j'arrive plus à avoir la date exacte. Et j'ai été hyper accueillie dans ce quartier. D'ailleurs, c'est marrant parce que avant, je comprenais pas trop les gens qui avaient une appartenance à un quartier. Enfin, dans le film La Haine, ils disent c'est chez moi ici, c'est je suis née ici moi et je comprenais pas trop. Et...
2: Mais t'avais pas ce rapport-là, toi ?
4: Non, pas du tout. Et je savais pas trop d'où je venais d'ailleurs. Et c'est vrai que dans ce quartier, moi, j'ai été accueillie de par la discipline de tango parce que j'avais fait une démonstration de tango dans le centre d'animation Et après, très vite, Christine Marchand, qui était la directrice du lieu, elle m'a rappelé, elle m'a dit, bah, si vous voulez, la salle de danse, elle s'ouvre, donc venez faire vos stages là-bas. Puis c'est vrai que nous, on était nomades, quoi, donc on cherchait tout le temps des lieux pour faire des stages de danse, danser, donc on dansait beaucoup dehors. Et du coup, bah, c'était génial. On avait une salle de danse pour donner les cours de danse, donc un week-end par mois. Et là-bas, en fait, ce qui était cool, c'est qu'en même temps que les stages de danse, il y a des gens qui cuisinaient, il y a les jeunes qui jouaient, il y avait des gens qui jouaient de l'accordéon. Et c'est vrai que là-bas, bah, en fait, moi, j'ai été accueillie comme chez moi. Et donc, c'était vraiment, et puis, petit à petit, dans le quartier, ben, on me proposait de participer aux animations de quartier. Donc, les habitants, ils m'ont tout... enfin, les gens, j'ai rencontré les gens comme ça parce que je dansais pour toutes les fêtes de quartier. Mmh. Et donc, c'est vrai que j'ai un rapport au quartier. Et du coup, c'est devenu mon quartier. Quoi. Ouais. Et après, je me suis dit, mais qu'est-ce que. Enfin, en fait, et du coup, la beauté, elle se voit pas trop parce qu'en plus, c'est un quartier en pleine mutation. Enfin, il y a tout le temps des pelleteuses partout. Mmh. Il y a eu beaucoup, beaucoup de chantiers. Et puis, il y a plein de lieux, des lieux qui ont animé mon enfance et qui n'existent plus. Et donc, c'est aussi. C'est ça aussi le quartier. Mais par contre, c'est vrai que c'est devenu mon quartier, quoi. Et
5: parce que tu y étais reconnue, t'avais
4: ben des... parce qu'il y a eu des liens, ouais, et puis ça. Parce que j'y étais accueillie en fait comme j'étais, sans savoir trop mes passifs, rien. Tu vois. Donc et puis hyper agréable quoi en fait. Quand on arrive au centre d'animation, ouais, on est une grande famille, c'est hyper agréable. Et nous, on avait fait un ballet aérien à Paris, dans la cité Allende là chez NTM. Et du coup, et là, on était un peu arrivé un peu comme un cheveu sur la soupe. On était resté plusieurs jours dans cette cité, mais je trouvais que ça avait manqué ben de présentation, en fait, qu'on était arrivé dans le quotidien des gens. Et nous, on voltigeait aux façades, donc ça a été très bien accueilli. On a fait un super spectacle et on s'est très bien entendu avec les gens. Mais c'est un peu cocasse, quoi. Nous, on débarque sur la façade, les gens, ils sont à leur fenêtre, ils sont pas prévenus.
5: Oui, parce qu'ils sont pas forcément prévenus.
4: Voilà, ils sont en train de cuisiner, ils sont... Bon, voilà, donc c'est plein de
5: situations. On peut se poser des questions.
4: Ouais, voilà. Et donc, bon, ça s'est toujours très bien passé. D'ailleurs, c'est assez drôle ce qui se passe aux fenêtres. Mais suite à ce projet, je m'étais dit, ah, ce serait bien quand même qu'on prévienne un peu les gens de notre... En fait, j'ai adoré ce projet parce que on a rencontré les gens aux fenêtres et qu'il s'est passé des choses extraordinaires. Mais après, je m'étais dit, ah, j'ai envie de continuer sur les façades d'habitation. Mais par contre, ben voilà, on peut pas arriver comme ça, quoi. Il faut qu'on aille se présenter avant. Ouais. Et puis que le prétexte de construire un spectacle, ça en devienne une fête, quoi. Et après, du coup, j'étais là, bah, où est-ce que je pourrais faire ce projet-là? Bah, dans mon quartier. Et d'où le titre La beauté dans mon quartier, parce qu'en fait, moi, ça résonnait énormément avec ce que j'avais vécu là-bas. En fait, et la beauté, c'est tout ce qu'on voit pas, parce que ce qu'on voit du quartier, c'est, il est pas forcément joli, mais tout ce qu'on voit pas, c'est ça, la beauté, c'est les liens qu'il y avait, l'accueil que j'ai eu, les liens qu'il y a entre nous, la solidarité. Et dans les et dans des situations difficiles, quoi, ou pas, mais souvent c'est dans les côtés, dans les situations difficiles que là il y a, voilà, ça y est, tout le monde est là les uns pour les autres, quoi.
5: Donc il y a pas seulement que l'art qui vient sublimer un endroit où il y en a pas habituellement, il y a aussi toute cette rencontre et tout ce lien,
4: ouais,
5: quoi.
4: Ouais, pour moi c'était hyper important et du coup j'avais presque envie de faire un spectacle un peu en hommage à ça aussi, à bah tous ces gens qu'on voit pas mais qui sont hyper importants dans le quotidien, en fait. Parce que c'est eux qui, c'est grâce à ces relations de voisinage, bah, que le quotidien, il est vachement plus facile. Enfin, ça l'adoucit, et puis même, ça donne du baume au cœur, quoi, en fait. Donc, ouais, ce projet-là, il est né pour ça. Enfin, j'avais envie de faire un petit hommage à mon quartier. Et voilà. Et après, ben c'était aussi, voilà, pour avoir des financements, on m'a dit, ah ben ce serait bien que il y ait d'autres partenaires. Et du coup, ben, je dis mais carrément. Et puis moi, du coup, ça a été l'occasion d'aller voir toutes les structures du quartier, tous les partenaires du quartier. Et je leur ai dit, ben voilà, nous on a une discipline qui est un peu extraordinaire. Enfin, dans le sens où quand on voltige, les gens ils s'arrêtent. Donc du moment où ils s'arrêtent, on peut aller vers eux et on peut leur proposer de faire quelque chose. Et là, tous les partenaires ont dit, ben carrément, on vient. Donc toutes les assos du quartier. Je pense à Récupère, là, avec qui je viens de faire l'atelier.
5: Qui sera sur l'émission.
4: Ouais. Et enfin, il y en a plein. On est une vingtaine. Et du coup, c'est chouette parce que du coup, c'était comme un festival où on se retrouve en pied d'immeuble, chacun avec ses savoir-être, ses savoir-faire. On propose quelque chose de gratuit. Nous, on met des chaises longues. Donc, du coup, ben, les habitants, ils peuvent regarder les répétitions. Nous, ils peuvent rencontrer les artistes, les techniciens. En plus, ils sont toujours très curieux de comment on s'accroche, comment si, comment ça. Et en même temps, en pied d'immeuble, bon, aussi, on peut passer un bon moment et discuter en faisant un atelier, bon, comme ça se fait là, ce soir, par exemple.
5: Et est-ce qu'il y en a qui se sont testés, du coup,
4: alors ça, ça a été, ouais, bien sûr. Alors ça, au début, les jeunes, parce que on l'a commencé le projet en 2020. Et ouais, les jeunes, ils me demandaient beaucoup, parce qu'en plus, les ados, c'est vrai que c'est eux qui sont le plus durs à capter. Parce qu'ils sont toujours là, mais ils veulent pas trop venir. Mmh. Bon, et c'est vrai qu'ils me disaient, ah, mais nous, ce qui nous intéresse, on veut descendre la façade. Mais, on descendre la façade. Mais moi, n'étant pas technicienne, je pouvais pas me permettre. Donc, mais ça, on l'a eu fait une année, même plusieurs années, mais pas tout de suite, quoi. C'était au bout de la troisième année où on leur a organisé un atelier de remontée sur corde et en lien avec le centre d'animation où c'est les animateurs qui ont fait les inscriptions. Et puis moi, il me fallait que les cordistes, nos techniciens et qui sont aussi éducateurs soient là pour bien cadrer les choses, pour rassurer tout le monde en fait aussi, parce qu'il y en a qui ça faisait pas trop plaisir que les jeunes montent la façade. Mais bon, non, ça s'est super bien passé. Et oui, les jeunes se sont... Après, on fait quelques ateliers aussi de danse verticale. Et ouais, les jeunes et les moins jeunes sont venus. Oui,
5: ouais, ça se prenne au jeu.
4: Ouais.
5: Et là, du coup, donc la vie de ce projet, donc tu dis vous le faites depuis 2020, c'est ça?
4: Ouais, dans le quartier. Là, ouais. Alors, il est né à Carl Vernet, dans le projet, parce que je l'ai expérimenté là-bas. Et puis, du coup, on en a fait un petit protocole pour pouvoir l'exporter, en fait, de... comment on arrive dans un quartier qu'on connaît pas. Mais du coup, c'est vrai que Carl Vernet, c'était vraiment mon quartier d'expérimentation, mon quartier de cœur. Et du coup, ouais, à chaque fois, chaque année, c'est une semaine, on est en résidence artistique sur une façade. En pied d'immeuble, il y a tous les partenaires qui souhaitent viennent en pied d'immeuble. Nous aussi, on fait des ateliers matelotage ou autres. Et chaque année, au bout en une semaine, on crée un nouveau spectacle. Donc, ouais, c'est intense.
5: Donc, en fait, c'est des spectacles éphémères, enfin, qui sont vraiment in situ.
4: Oui, voilà. Vraiment, et puis, on se nourrit pour créer le spectacle de ce que nous donnent les habitants, en fait. Parce qu'au début, moi, j'étais partie sur interviewer les gens et qui me parlent un peu de leur histoire dans le quartier. Ou non, un bon souvenir dans le quartier, j'étais partie là-dessus aussi. Et du coup, c'est un spectacle qui mêle aussi des témoignages d'habitants et la danse verticale. Voilà.
5: Ouais.
4: Et
5: des tableaux dansés. Tu travailles à partir d'une matière.
4: Au début, c'est vrai que j'interviewais les gens pour avoir un petit peu de matière. Je me disais qu'ils me racontent l'histoire du quartier. Et puis, au fur et à mesure, je les ai interviewés parce que j'arrive à tout noter. Et c'en est devenu. La création du spectacle, après, s'est orientée avec des témoignages. Mais la première édition, elle était sympa aussi parce que moi, j'étais gênée de demander parce que moi, au début, je voulais que le projet soit les habitants aux fenêtres qui dansent avec une gestuelle du quotidien et nous en plus. Puis après, je me dis, mais mince, on débarque chez eux, je vais pas en plus leur demander de faire mon spectacle, quoi. C'est un peu gonflé. Donc, je dis, ah bon, non. En fait, donc je leur disais, est-ce que vous pouvez juste ouvrir votre fenêtre? Et le spectacle est parti comme ça, c'est que nous on monte aux façades, on frappe chez les gens et on leur offre des fleurs comme je peux faire quand j'arrive chez les gens, j'aime bien acheter des fleurs et offrir des fleurs. Je me dis, bon, on va d'abord leur offrir des fleurs et puis au moins ils sont là sur le premier tableau et parce que les gens me disaient, ah mais non, nous on veut descendre, on veut regarder le spectacle. Je dis, ah ben oui, c'est vrai, c'est normal, puis c'est pour vous. Donc, ça, la première édition a été comme ça et puis petit à petit, oui, il y a eu des éditions où j'avais un groupe qui voulait bien jouer le jeu aux fenêtres, à danser.
5: Oui, donc la participation.
4: Ouais, c'est pour ça que le projet il évolue tous les ans et voilà, on fait des choses différentes chaque année, ouais.
5: Okay.
4: Et avec une participation différente. Ça dépend.
5: Et alors là, les prochaines actualités?
4: Et ben là, du coup, parce qu'on a commencé à Karl Vernet, mais après, moi, j'aime bien le quartier Aubier et Grand Parc parce que, bon, dans un premier temps, parce que c'est un peu, il y a 10 étages de plus, donc pour moi, c'est intéressant physiquement et sensationnellement parlant. Et donc là, on vient de finir deux éditions aux Aubier et au Grand Parc. On sera à Karl Vernet. Je crois qu'il y a un petit gris.
5: Ça devrait le faire là.
4: Je vais pas trop bouger. Et ben la prochaine édition à Karl Vernet là, elle est très différente parce qu'ils sont en train de refaire les façades. Donc on reste quand même au Treuil et au Renard, mais on amène un ciné plein air et un ciné spectacle. Voilà, donc on fait ça va être toute une soirée spectacle qui se finit par un ciné plein air et sera le 5 septembre.
5: Ok. Avec plusieurs propositions du coup.
4: Voilà. Mais il y aura de l'aérien, mais pas sur les façades de par des travaux aussi sur les façades, mais ça me tenait à cœur de continuer à faire quelque chose avec les habitants du Treuil du Renard parce qu'on se connaît bien.
5: De garder un rendez-vous quoi.
4: De garder un rendez-vous. Et après, trouver peut-être un autre lieu dans le quartier pour faire une édition hivernale. Donc j'aimerais bien un spectacle féerique et féminin. Voilà, sur le thème du féerique et du féminin. Donc plus en décembre.
5: Ok, l'appel est lancé.
4: Ouais, voilà.
5: On espère que tu trouveras.
4: Ouais, merci.
5: Merci. Radio Toc Toc en direct du Festival du Parc Karl Vernet. On va clôturer ce cycle d'émissions. Un grand merci à toute l'équipe du collectif pour nous avoir offert ce plateau radio. Et merci aux invités d'y avoir participé. On vous souhaite du repos.
0: Merci beaucoup.
3: Merci.
5: Juan, le petit mot de la fin.
1: Et oui, ça fait plaisir de, au moins de notre part, de clôturer cette invite. J'ai Peck là en face. Je te remercie personnellement.
0: Merci à vous et personnellement aussi. Et ça fait trop plaisir. Ça fait longtemps que vous voulez monter une radio de quartier un peu éphémère et décalée. J'ai hâte d'écouter tout ça au calme aussi, tous les podcasts. Oui. Vous avez fait un travail titanesque. Bravo.
1: Vous pourrez l'écouter en replay sur les audios de Campus FM, notamment sur les réseaux du collectif Toc Toc. Et t'es un très bon collègue de radio. Bon ami et
0: merci Ron.
1: Merveilleux musicien et organisateur, vraiment
0: tu me flattes, merci.
1: Mais justement je voulais dire que c'est un bon exemple de la collectivité, c'est le collectif Toc Toc et ce festival le montre quand on arrive à effacer les barrières entre organisateurs, bénévoles, publics, artistes, invités, tout en valorisant les quartiers, les lieux, les habitants. Vraiment, ça a été très très chouette de appartenir. C'est vraiment ça de faire partie de cette partie, de cette fête. Et voilà, félicitations aussi aux programmateurs. On a vraiment kiffé la famille Gribiche, les mélangeuses, les spectacles de musique, espèce publique, Rassé la Nout. On a eu aussi la fanfare de la Touffe. Tout à l'heure, on aura Emma Fleur, donc voilà, vraiment ça a été très très cool. Félicitations et merci de cette invite.
0: Merci beaucoup.
5: On rend l'antenne. À bientôt.
1: Et merci notamment à Campus FM, à La Clé des Ondes, donc Baptiste de La Clé des Ondes, tous les salariés, Thomas, François de Campus FM, à Pierre de Radio Douve. Vraiment, sans vous, ça aurait été pas possible non plus. Donc voilà, merci, gracias.
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4: Au milieu des années 80, le paysage de la radio a beaucoup changé par rapport aux années 60 et au début des radios offshore. Pourtant, ces stations flottantes ne semblent pas obsolètes. Depuis le Ross Revenge, Radio Caroline séduit toujours un large public et elle semble plus écoutée qu'un grand nombre de radios locales terrestres. On pourrait croire que la station vit sur sa renommée. Mais Radio Monique, qui est beaucoup plus récente, a aussi une forte audience auprès du public néerlandais. Le MV Communicator, qui avait été immobilisé après la capitulation de l'équipe de Laser 558, a réussi à reprendre la mer. Et la radio est revenue sous un nouveau nom d'appel, Laser Hot Hit, le 7 décembre 1986. Mais un peu plus de 4 mois plus tard, le MV Communicator est à nouveau silencieux après que les émissions aient été interrompues à de nombreuses reprises. En vertu d'une loi européenne destinée à élargir les compétences des services des douanes, la limite opérationnelle de la police maritime est augmentée, obligeant les navires radio à s'éloigner encore un peu plus des côtes. Le 23 juillet 1987, Radio New York International débute des essais de transmission depuis le Sahara, ancré dans les eaux internationales au large de Long Island. C'est un événement important dans l'histoire des radios offshore, car le paysage radiophonique américain ne ressemble pas du tout à celui de l'Europe. Il est riche de plusieurs centaines de radios s'adressant à tous les publics. De plus, la Federal Commission of Communication a montré par le passé sa détermination à faire taire tout émetteur marin en réduisant au silence en quelques jours Radio Free America en 1973. Malgré tout, une équipe a donc décidé de relever ce défi. Mais combien de temps pourra-t-elle tenir ?
5: 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And we're broadcasting from the good ship Sarah off on the Atlantic Ocean near Long Island.

0: deux jours à peine après avoir débuté des essais de transmission, le SARA qui héberge Radio New York International est abordé par un patrouilleur des gardes-côtes, mitrailleuse dirigée vers le navire radio. Les fonctionnaires exigent de monter à bord. Dans un premier temps, Alan Weiner et Yvonne Jeffrey, qui sont seuls à bord, refusent. Mais les gardes-côtes leur signalent que s'ils n'obtempèrent pas, le SARA sera remorqué de force. Ils affirment vouloir uniquement vérifier les papiers du navire et sa conformité aux normes de sécurité. Mais les deux animateurs apprirent que les gardes-côtes étaient accompagnés par des agents de la Federal Commission of Communication, mais aussi par des agents des services de l'immigration et du département des narcotrafics. Rien que ça. Le navire fut fouillé et les fonctionnaires de la FCC informèrent Alan Weiner que les transmissions devaient cesser. Weiner répondit que la loi sur les transmissions radio de 1934 ne s'appliquait pas en dehors des frontières américaines et que comme le SARA était en eau internationale, les émissions n'était pas illégal. Les fonctionnaires quittèrent le navire, mais Jeffrey et Weiner furent un peu ébranlés par cette visite, et ils ne reprirent pas immédiatement leurs essais de diffusion. Après réflexion, ils décidèrent qu'étant dans les eaux internationales, ils n'avaient aucune raison de se laisser intimider par les agents de la Federal Commission of Communication, et ils décidèrent de reprendre les essais de diffusion dans la soirée du 26 juillet. La visite des autorités n'avait pas passé inaperçue. Et dès le lendemain, de nombreux médias affrétèrent des bateaux pour que les journalistes montent à bord du SARA. Un journaliste du Village Voice, R.G. Smith, resta sur le navire radio afin de pouvoir raconter à ses lecteurs la vie à bord d'une radio offshore. Jeffrey et Weiner ne boudèrent pas cette publicité, d'autant qu'ils se doutaient que la FCC n'avait pas dit son dernier mot. Le 27 juillet à 18h, Radio New York International reprit donc des essais de diffusion et comme il n'y avait qu'un seul problème sur l'émetteur en ondes moyennes, il fut décidé de poursuivre les essais jusqu'à 2h du matin afin d'obtenir une garantie totale de fiabilité du matériel.
1: 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The test is going swell. I understand we're getting high points and the marks are good. Okay, so watch for those marks because marks are good to have, especially when you're in Germany, because you can use them to buy things, right? Hey, I didn't know there was going to be a squall. I'm scared of squalls. Oh, man, I guess we'll have to ride it out, okay? You and I together in gymnasium. We'll all ride the squall on Radio New York International as we test. Raindrops.
0: Ce soir-là, tout fonctionna à merveille et il fut décidé que la radio serait officiellement lancée le 1er août. Mais quelques heures à peine après la fin des essais de transmission, le 28 juillet à 5h30, un patrouilleur des gardes-côtes aborda à nouveau le SARA et interpella par porte-voix les hommes à bord qui dormaient. Les gardes-côtes annoncèrent vouloir saisir le navire, y compris par la force si nécessaire, affirmant qu'ils avaient l'autorisation du gouvernement du Honduras. Pour préserver le bateau et l'équipage, Weiner décida de ne pas opposer de résistance. Des agents montèrent à bord et signifièrent à tout l'équipage qu'il était en état d'arrestation pour violation du droit international, sans préciser quelle loi avait été violée. Les hommes furent menottés et amenés sur le pont. Pendant ce temps, des agents de la FCC démontaient le matériel du studio et sectionnaient tous les câbles à l'aide de pinces et de scie. Au bout de 4 heures, les hommes du SARA furent transférés sur le patrouilleur et on les informa que le navire allait être remorqué. Weiner, Jeffrey et le journaliste du Greenwich Village Voice eurent beau protester en signalant que leurs droits les plus élémentaires avaient été violés et qu'en conséquence, ils réclamaient de pouvoir contacter un avocat, les gardes-côtes et fonctionnaires de la FCC ignorèrent leurs protestations. Vandalisme délibéré et piétinement du droit international, voilà à quoi se résume l'intervention des autorités américaines en ce 27 juillet 1987. Mais le SARA était solidement ancré et les gardes-côtes ne parvenaient pas à libérer l'énorme ancre. Après 3 heures de résistance de celle-ci, ils décidèrent de demander l'intervention d'un second bateau pour transférer les hommes à terre alors que le patrouilleur resterait près du SARA. À New York, on avait suivi toute la journée l'intervention contre la radio flottante et lorsque les 3 hommes arrivèrent à quai, ils furent accueillis par une foule importante de sympathisants et de journalistes.

0: Rapidement, l'intervention des autorités va être contestée par les avocats, car aucun mandat de perquisition ni aucun autre document n'a été présenté pour justifier l'intrusion à bord du Sara. Les gardes-côtes ont prétendu avoir un mandat du gouvernement du Honduras, mais c'était faux. Malgré tout, les trois hommes sont inculpés de contestation de l'autorité de la Federal Commission of Communication, qui équivaut à un complot visant à entraver le fonctionnement de l'État. Ils sont également accusés de violation de l'accord de 1984 de l'Union internationale des télécommunications. Le problème est que cette dernière accusation risquait fort de tomber rapidement, car les États-Unis, comme d'autres pays, n'avaient pris aucune disposition sur le plan national pour faire appliquer cet accord. On imagine bien qu'un avocat aurait au fait de démolir l'argument. On note ici, et ce n'est pas le moindre aspect de l'affaire, qu'aucune accusation de violation des lois de la FCC régissant la radiodiffusion à l'intérieur du territoire américain n'a été retenue. Et pour cause, le bateau émetteur se trouvait dans les eaux internationales. Si procès il y avait, il risquait de se retourner contre les accusateurs sur plusieurs points. De fait, lors de l'audience suivante, le magistrat instructeur réclama des explications aux fonctionnaires de la FCC sur leur légitimité à intervenir hors du territoire américain. Les réponses furent plus que confuses. Le 27 août, quelques minutes avant une nouvelle audience, Weiner, Jeffrey et Smith furent informés que le parquet abandonnait toutes les charges. Les autorités avaient enfin compris qu'étant donné le dossier, l'accusation risquait de changer de camp. De fait, à peine informé de la décision, Alan Weiner décida de porter plainte contre l'État américain pour arrestation illégale et destruction volontaire de matériel. Lui et ses associés formèrent immédiatement le projet de relancer Radio New York International. Il fallait à la fois récupérer le bateau et trouver des fonds. Un appel aux dons fut lancé parmi les nombreux soutiens de la radio. En mer du Nord, depuis quelques mois, Radio Monique connaît d'importantes difficultés à maintenir la régularité de ses programmes. Des émissions sont bien enregistrées dans les studios à terre, mais elles ne parviennent pas au Ross Revenge à cause de la surveillance maritime. À bord, on va dans un premier temps avoir recours à la rediffusion massive d'anciens programmes, puis en septembre, la durée des émissions en direct sera prolongée, complétée par de longues séquences de musique non-stop. La situation s'améliora toutefois un peu début octobre, avec des ravitaillements qui parvinrent à déjouer la vigilance des autorités. Toujours stationné dans les eaux internationales proches des côtes nord-est de la France, le MV Communicator va se rapprocher des côtes britanniques. Tout d'abord, près de Harwich, puis il va regagner son mouillage d'origine, en face de Nockdee, dans un territoire qui va bientôt passer sous contrôle de la police britannique. Mais comme le navire est silencieux, il ne contrevient à aucune loi. Le but de ce déplacement était apparemment de permettre à de nouveaux acquéreurs potentiels d'accéder au navire. Le MV Communicator pourrait bientôt abriter une nouvelle radio. En fait, on parla de deux stations. Harmony 981, qui serait une radio entièrement automatisée, ne diffusant que des programmes préenregistrés, et Starforce 576, diffusant une playlist identique à celle de Laser Hot Heat. Initialement, le navire devait visiblement quitter la mer du Nord pour la Méditerranée afin que des travaux de réhabilitation soient effectués loin de la surveillance britannique. Mais les nouveaux propriétaires, apparemment pressés de démarrer les programmes, décidèrent que tous les travaux se feraient en mer du Nord. Mais en prévision de l'entrée en vigueur de l'extension des eaux territoriales, le MV Communicator dut se déplacer. Et le 30 septembre, il quitta son ancrage pour stationner près d'Inner Gabar, à 20 milles au large de Felixstowe. Mais ce mouillage était très exposé, et une première tempête confirma que le bateau serait très chahuté avec l'arrivée de l'hiver. Le Communicator se rapprocha donc de Felixstowe pour finalement revenir près de Nockdee. Les 15 et 16 octobre, un violent ouragan provoqua des dégâts qui furent vite réparés. Fin octobre, l'émetteur était opérationnel. Et le 31 octobre, entre 13h et 14h, une émission test fut diffusée sur la fréquence 576, animée par Johnny Lewis sous le nom Radio Funk.
1: 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Oh, yes, no, I like a nice drop of marmalade. 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
0: Mais cet essai de diffusion n'eut pas de suite. Et malgré le fait que l'équipement radio était opérationnel, le manque de moyens financiers empêcha la concrétisation du projet. Mi-novembre, le navire à nouveau silencieux fut déplacé vers Chipwash afin de se mettre un peu à l'abri des tempêtes hivernales. Mais il fit bientôt son retour en vue de Felixstowe. Le 15 novembre, Radio Monique et Viewpoint, qui diffusent les programmes religieux assurant un revenu à Radio Caroline, se déplacent sur la fréquence 819 kHz, 306 mètres, pour faire cesser les interférences avec une radio finlandaise qui utilisait la fréquence 963 kHz.
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0: Le 24 novembre 1987, une tempête qui gagne en puissance commence à chahuter sérieusement le Ross Revenge. Mais les deux radios continuent à émettre normalement. À 19h, comme d'habitude, Radio Monique termine ses programmes et annonce son retour pour le lendemain à 5h.
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0: Les programmes religieux diffusés par Viewpoint prennent normalement le relais. Et de son côté, Caroline continue aussi à émettre sur 558. Mais après la fin des programmes de Viewpoint, l'émetteur de 819 kHz a été arrêté. Et deux heures plus tard, c'est Caroline qui cesse aussi ses programmes sur 558. La raison de ces interruptions était la rupture des câbles d'antenne. Mais une heure plus tard, l'équipage entendit un énorme bruit venant de l'extérieur du navire. Tout le monde se précipita sur le pont pour constater que l'énorme mât de transmission de 91 mètres de hauteur, la fierté du Ross Revenge, s'était effondré. En tombant, le mât d'antenne avait endommagé le diplexeur, une pièce permettant aux deux émetteurs d'utiliser la même antenne de diffusion. Mais l'eau s'était aussi infiltrée par un hublot provoquant une inondation à l'intérieur du bateau, endommageant notamment le studio de Radio Monique ainsi que la discothèque. Cet événement signifia l'arrêt définitif des émissions de Radio Monique. Mais certains de ses membres reprendront la mer pour d'autres aventures radiophoniques. En attendant, la situation était très problématique sur le Ross Revenge, totalement silencieux. Il fallait au plus vite réinstaller un émetteur pour pouvoir reprendre la diffusion de Caroline, car tant que la station serait muette, il n'y aurait plus aucun revenu publicitaire ni aucune rémunération de la part des organisations religieuses. Encore une fois, Peter Chicago fit des miracles. Et alors que les conditions météorologiques de la mer du Nord restaient mauvaises, il parvint à bricoler un émetteur de fortune et le 3 décembre 1987, Caroline était de retour avec un signal très faible, certes, mais peu importait. Il fallait que la station revienne au plus vite.
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0: Le redémarrage de Caroline fut toutefois un peu chaotique. La faible puissance de l'émetteur, mais aussi le manque de DJ à bord du Ross Revenge, rendait la station fragile. À la fin de l'année, toutefois, les choses s'améliorèrent côté programme, et les techniciens s'employaient à reconstruire un mât de transmission malgré une météo toujours hostile. Un problème subsistait malgré tout. Le Ross Revenge n'était techniquement plus capable d'accueillir une seconde radio. Or, l'hébergement d'un programme destiné au public néerlandophone était depuis des années une source de revenus fiables pour Caroline. Au Proche-Orient, la Voix de la Paix bénéficia encore une fois d'une longue grève de Col Israël. Et la station d'Abinathan put attirer vers elle à la fois de nouveaux auditeurs et des annonceurs. Malgré tout, l'embellie fut de courte durée, car les programmes manquaient de cohérence. À côté d'une playlist pop, on trouvait quelques émissions en russe, mais aussi des séquences consacrées à la musique arabe. Et Abinathan prenait aussi régulièrement l'antenne pour s'exprimer sur les sujets qui lui tenaient à cœur. Il semble que ce format un peu désordonné conduisit un nombre croissant d'auditeurs à délaisser The Voice of Peace pour écouter d'autres radios musicales mieux formatées. De plus, et alors qu'Abinathan avait toujours voulu donner à cette radio une dimension régionale, il fallait bien admettre qu'en ce début d'année 1988, The Voice of Peace était surtout écouté à Tel Aviv et dans sa région. Du coup, la Voix de la Paix apparut de plus en plus comme une radio locale.
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0: début du mois de janvier, les propriétaires du MV Communicator envoyèrent des gardes à bord du navire de peur qu'il soit arraisonné. Le 12 janvier, les investisseurs du projet Harmony 981 prirent possession du bateau et annoncèrent qu'ils allaient le déplacer jusqu'aux Baléares pour redémarrer une radio pour cette région très touristique. Mais c'est finalement à Harwich qu'il fit son retour le 3 février. Et deux jours plus tard, il fut déclaré inapte à la navigation par l'inspection maritime et fut emmené au port d'Edwarton, sur la rivière Stour, où tout le matériel radio fut démonté. Le 6 février, le navire était conduit dans un chantier naval de Shotley en vue de sa démolition. Mais comme il n'avait plus d'ancre, il fut échoué dans la vase en attendant d'être démantelé. Toutefois, si cet acte signalait bel et bien la fin de Laser Hot Heat et des autres projets associés, le MV Communicator ne sera pas démonté et il reprendra même du service en tant que navire radio, mais pour accueillir cette fois des stations légales. Le 1er mai 1988, une nouvelle radio est lancée depuis le Ross Revenge, World Mission Radio. Elle utilise les ondes courtes. C'est le 30 novembre 1985 qu'un premier essai de diffusion en ondes courtes avait eu lieu sur la fréquence 6273 kHz. Elle consista en un relais du programme régulier de Radio Caroline. Mais l'émetteur était peu puissant et la réception fut de mauvaise qualité. Vincent Monsey, à l'époque représentant de Caroline aux États-Unis, dévoila que ce premier essai préparait le lancement d'un service mondial de Radio Caroline pour le mois de février 1986. Mais aucun programme en ondes courtes ne fit son apparition, malgré le fait que des installations techniques avaient été réalisées par Alan Weiner lors de son séjour sur le Ross Revenge. Weiner qui va créer Radio New York International. En septembre 1987, de nouveaux essais en ondes courtes furent effectués en vue de diffuser Viewpoint, le service dédié aux programmes religieux. Le 28 octobre, ce sont les programmes réguliers de Caroline qui sont diffusés sur les ondes courtes, toujours pour des tests. D'autres essais auront lieu le 22 février 1988 et le 6 mars sur 6210 kHz. Ce jour-là, des annonces dans différentes langues invitent les auditeurs à envoyer des rapports de réception.
1: 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Das ist Radio Caroline, New York 11518 in der USA. Und danke für Ihre Zeit.
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0: rapports d'écoute vont parvenir de nombreux pays européens, mais aussi des États-Unis, du Wisconsin notamment, et aussi d'Australie, de Nouvelle-Zélande. Suite à ces tests convaincants, World Mission Radio est lancé le 1er mai 1988 sur la fréquence onde courte de 6215 kHz. La radio diffuse en grande majorité des programmes religieux américains, mais aussi ceux de l'évangéliste néerlandais Johann Masbach. Quelques semaines plus tôt, des DJ néerlandais, dont quelques anciens de Radio Monique, sont arrivés sur le Ross Revenge et ont commencé à animer en anglais sur l'antenne de Radio Caroline. Ils préparaient le lancement d'un nouveau programme en néerlandais. L'installation d'un nouveau mât d'antenne, présenté par ses concepteurs comme révolutionnaire, devait permettre à Caroline d'utiliser deux fréquences simultanément. Les concepteurs de cette antenne prétendaient qu'elle ne nécessitait pas l'installation de haubans pour la maintenir. Mais le mât d'antenne était à peine installé qu'il se fissura. Un renforcement était donc bel et bien nécessaire. À partir du 21 mai, les programmes de Radio Caroline, en plus d'être normalement diffusés sur 558 en ondes moyennes, sont aussi relayés sur 819. Et le 30 mai à 10h du matin, Radio 819, le nouveau service en néerlandais, est lancé avec la diffusion d'émissions en direct et de programmes préenregistrés. Les animateurs annoncent qu'il s'agit de tests.
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0: Les essais se poursuivent toute la soirée et recommencent le lendemain matin. Mais il cesse brutalement à 9h15. Le mât en fibre de carbone avait fondu et sa partie supérieure s'effondra sur le pont. Une antenne provisoire bricolée à la hâte prit feu dès sa mise en service le jour même. L'équipe décida alors d'en revenir à un mât plus classique. Et il fallut contourner la surveillance des autorités pour en acheminer les différentes parties sur le navire. Ce qui n'était pas une mince affaire. Toutes ces difficultés retardaient la mise en onde de Radio 819, ce qui embarrassait tout le monde. Les Néerlandais, qui avaient loué les installations du Ross Revenge et qui avaient des publicités à diffuser, étaient frustrés. Et l'organisation Caroline était inquiète car le programme néerlandais qui devait débuter était une source de revenus indispensable. Les semaines passant et les travaux de construction d'un nouveau mât traînant en longueur, il fut décidé que Radio Caroline céderait sa fréquence en journée pour la diffusion des programmes néerlandais. Le 9 juillet, Radio 819 se transforma donc en Radio 558 et débuta ses émissions à 9h. Caroline dut renoncer à sa fréquence en journée pendant tout l'été.
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0: Aux États-Unis, Radio New York International fait reparler d'elle. Après le fiasco judiciaire lancé par les autorités américaines, le navire de la radio a séjourné pendant près d'un an dans le port de Boston pour y être rééquipé. $70,000 furent investis. Le 17 juillet 1988, il quitta le port traîné par un remorqueur. Mais il fut immédiatement pris en chasse par les gardes-côtes qui exigèrent de monter à bord pour, selon eux, vérifier les documents de navigation. Visiblement, ils ne trouvèrent qu'un seul document d'immatriculation périmé et ordonnèrent au capitaine du remorqueur de ramener le Sarah au port de Boston. Alan Weiner affirma que cette intervention avait été téléguidée par la Federal Commission of Communication. Le 10 septembre, le Sarah quitta enfin le port de Boston et le lendemain, il jeta l'ancre dans les eaux internationales au large de Long Island. Mais il resta silencieux. Le directeur des opérations affirma que l'organisation voulait prendre le temps de faire les choses dans la légalité, tant au niveau de la diffusion du programme que de l'immatriculation du navire, afin de ne pas provoquer une nouvelle intervention des gardes-côtes ou de la FCC. C'était Les DJ de la Haute Mer, 38e épisode.

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3: Hello, hello!
4: Coucou tout le monde!
3: Bienvenue dans la règle de 3, l'émission qui vous invite au slow digging, en vous passant non pas un mais trois morceaux par artiste pour mieux nous plonger dans leur univers. Alors ce soir, je suis accompagnée de Jules. Salut Jules!
4: Hello!
3: Et sur ta proposition, on vous a préparé une thématique bien de saison, à savoir...
4: Noël. Voilà. La féerie de Noël.
3: Christmas time. bon, après, j'avoue qu'une heure et demie avec que des sons de Noël, j'ai dû mettre mon veto pour éviter l'indigestion.
4: Voilà, donc on a trouvé un juste milieu où on s'est dit qu'on mettrait, on garde le système de la règle de 3, mais pour chacun des artistes, on va mettre un morceau qui correspond à un morceau qu'il a fait pour Noël, et puis après le reste, plus de liberté, mais en restant quand même dans un peu une féerie, quelque chose un peu en relation avec Noël.
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3: Allez, c'est parti. Et donc, ce soir, c'est toi qui commences, Jules, avec Donny Hathaway.
4: Donny Hathaway. Alors, Donny Hathaway, quand on l'écoute, ça sonne un peu comme Stevie Wonder. Moi, je trouve qu'il y a un peu une ressemblance. Il fait partie de ces voix profondes, spirituelles de la soul américaine. Old school, un peu, hein, parce que donc, il est né en 45. Il a grandi dans un environnement de gospel, donc c'est là où il a développé son sens musical. Il jouait du piano aussi. C'était un pianiste prodige quand il était petit. Et donc, il s'est affirmé après en grandissant. Et dans les années 70, c'est devenu une des figures essentielles de la soul consciente, qu'on appelle. Et ce qui s'est passé avec lui, c'est qu'il a fait partie de ces artistes qui nous ont quittés très tôt. Il avait seulement 33 ans.
3: L'âge du Christ.
4: Exactement. Oui. 33 ans, ouais, c'est ça, tout à fait.
3: Thématique Noël.
4: Ouais, c'est ça.
3: On est dans le thème.
4: Bien vu. Et donc, Donny Hathaway, il a laissé une œuvre qui a profondément humaine, vous allez le voir, et là qu'on va célébrer aujourd'hui. Donc son héritage, une soul incarnée, chaleureuse, parfaite pour Noël, et aussi qui est un peu un symbole de liberté. On va le voir peut-être en outro, j'aurai un petit scoop à ce sujet. Alors on va commencer avec un premier morceau qui s'appelle This Christmas, qui est vraiment son gros morceau qui a explosé. C'est un classique instantané de Noël quand il est sorti dans les années 70 et qui est aujourd'hui aux États-Unis tous les ans à Noël, ça passe à la radio, ça a été repris par une flopée d'artistes. Et donc il y a vraiment une énergie joyeuse, des cuivres et un groove, enfin, un super morceau et qui est devenu un standard. Ensuite, on va passer The Closer I Get To You. Donc là, c'est un duo avec Roberta Flack. Pareil, c'est un morceau qui a été repris, samplé, peut-être que vous allez reconnaître. Donc c'est un super duo et c'est une balade intime aussi qui rapproche. On est dans la tendresse, on est aussi dans une playlist qui peut être une playlist de Noël. Et puis après, on va finir avec Someday We'll Be All Free. Donc ça, c'est un titre de 73 qu'on peut dire, c'est un sommet émotionnel de Hathaway, un chant d'espoir face aux difficultés personnelles qu'il a pu avoir. Et voilà, je vous laisse découvrir tout ça. Bonne écoute.

0: La magie de Noël.
1: L'esprit de Noël.
0: Et donc, c'était Donnie Hathaway.
1: Donnie Hathaway, c'est ça.
0: Quand finalement, on réalise que c'est le père, le papa de
1: Lala Hathaway.
0: Lala Hathaway qui fait du R&B,
1: un R&B
0: peu contemporain, assez cool. Voilà.
1: Donc, ouais.
0: Je me disais bien que ce nom résonnait en moi.
1: Ouais.
0: Maintenant, j'ai compris.
1: Et donc là, le morceau qu'on a entendu, il y a une... C'est assez marrant, je voudrais juste dire deux mots à ce sujet. Quand il est sorti, bon, les auditeurs de l'époque l'ont entendu comme un hymne de libération et de dignité pour la communauté afro-américaine, parce qu'il était symbole de liberté dans la vibe qu'il donnait.
0: Oui, surtout qu'il s'appelle « Someday we'll all be free ».
1: Exactement.
0: Donc un jour, on sera tous libres.
1: Tout à fait. Donc il a été reçu en tant que tel. Mais ce qui est assez cocasse dans l'histoire, c'est que quand il l'a écrit, c'était pas du tout dans cette optique-là. C'était pour l'aider à traverser une période où il luttait contre ses propres troubles psychiques. Donc il l'a écrit dans cette optique-là, et donc voilà, c'est assez drôle, je trouve, quand même, comme quoi, parfois, on ne maîtrise pas vraiment son œuvre à 100%.
0: Oui, elle t'échappe.
1: Elle t'échappe.
0: Ok, bah trop cool. C'était une très bonne introduction, je pense, pour ce thème de Noël. Et donc moi, je vais enchaîner avec un groupe qui a fait un morceau de Noël aussi que j'aime beaucoup. Ce groupe s'appelle Rotary Connection. Donc là, on est dans de la soul psychédélique. Ils sont originaires de Chicago. Un groupe souvent sous-estimé, mais qui, en fait, a pas mal marqué son époque. D'ailleurs, Prince les a souvent cités comme une inspiration dans sa musique. Et voilà, ils ont fait une sorte de fusion de rock, de soul, de psychédélisme qui maintenant, de nos jours, est assez prisé des diggers de disques, voilà, parce que bah, sur le moment, ils n'ont pas non plus été extrêmement connus. On reconnaît assez facilement les arrangements mélancoliques de Charles Stepney. Alors, je sais pas si, pour les auditeurs qui nous suivent.
1: Les plus fidèles d'entre vous.
0: Il me semble que j'avais fait, je pense, c'était il y a 2 ans. Je sais plus. Si c'était l'année dernière ou il y a 2 ans.
1: L'année dernière,
0: une émission spéciale.
1: Sur justement, les étoiles filantes.
0: Voilà, effectivement. Et j'avais donc parlé de Charles Stepney, un magnifique instrumentiste qui a notamment collaboré de près avec les Earth, Wind and Fire et qui a été le directeur musical des Rotary Connection. Et voilà, on reconnaît un peu ces arrangements un peu mélancoliques. On reconnaît aussi la voix à 5 octaves de Minnie Riperton, une voix magnifique.
1: Ouais.
0: Et,
1: je pense qu'elle avait encore plus d'octaves que ça, parce que quand elle monte dans les aigus, c'est carrément...
0: Mais je crois que 5 octaves, c'est quand même
1: déjà pas mal.
0: Vénère. Et voilà, le groupe a sorti 6 albums entre 67 et 71, donc en vraiment quelques années, ils ont été très prolifiques. Ils ont malheureusement pas vraiment connu de reconnaissance au-delà du Midwest. Certains pensent que c'était à cause du fait qu'ils étaient une composition mixte avec des filles, des garçons, des noirs, des blancs, etc. Et moi, maintenant on trouve ça hyper cool, mais peut-être qu'à l'époque c'était pas forcément le plus fédérateur, voilà, malheureusement. Et après, il y a aussi voilà des gens qui disent que c'était peut-être dû à des choix de carrière un peu malheureux, comme par exemple pour l'anecdote le fait que leur management est décliner un créneau à Woodstock à l'époque afin qu'ils puissent jouer pour un festival plus lucratif à Toronto. Et voilà, des petits manqués de l'histoire là qui peuvent aussi parfois avoir une grosse influence sur une carrière. Donc voilà, ceci dit, malgré quelques albums un peu inégaux, ils restent reconnus pour leurs compositions sophistiquées, les envolées un peu transcendantales, vous allez voir les voix, des espèces de chœurs de voix incroyables qui semblent chanté par des anges, pour rester dans le thème de Noël. Donc un groupe assez culte depuis les années 70. Alors, donc du coup, dans la tradition de cette émission, je commence avec un son de Noël qui s'appelle Christmas Love, un morceau chaleureux, assez accessible. On entend les fameuses cloches de Noël qui reviennent souvent d'ailleurs dans les sons de Noël. C'est un petit marqueur. Après, on enchaînera avec leur tube, si je puis dire, entre guillemets, I am the black gold of the sun, the titre incontournable du groupe, avec une intro aux cordes tout en douceur et une progression complètement épique et des chants voilà, particulièrement magistraux. Ça, c'était en 71 que c'est sorti, si je ne me trompe pas. Et enfin, on finira avec Respect, un son que j'ai découvert en préparant cette émission, au groove assez singulier, presque inquiétant, mais avec un refrain complètement libérateur. Enfin, vraiment, j'adore.
1: Allez.
0: Je pense que tu vas kiffer aussi.

0: Et voilà donc les Rotary Connection avec ce dernier son qui envoie quand même hein, du lourd.
1: Ouais, magnifique, magnifique. Ouais. Avec Mini Riperton qu'on entend bien, des instruments élaborés, une guitare pourrie, ça marche trop bien ensemble.
0: Voilà, c'est... Oui, c'est ça. Et qu'est-ce qu'on disait ? Oui, donc 5 octaves Mini Riperton, autant que Mariah Carey, on a vérifié.
1: Et on se demandait, on pense qu'on peut pas faire plus, hein, pour les humains en tout cas.
0: À voir, mais effectivement, je pense que ça fait partie des records.
1: Ouais.
0: Et alors, qu'est-ce que je voulais dire d'autre ? Donc, Rotary Connection, groupe qui a également été à l'origine du sample de sitar du morceau Bonita Applebaum des Tribe Called Quest. Alors, je sais pas si vous voyez ce que ça fait. Tintin, tintin, tintin. Je sais pas si je l'ai bien fait.
1: Moi, j'ai pas reconnu.
0: Mais si !
1: Ah oui, tintin, tintin.
0: Non !
1: Ah
0: non, non, non. J'essaie d'imiter la sitar. Tintin, tintin, tintin, tintin, tintin, Bonita Applebaum. Okay. Aide-moi !
1: On le mettra dans la prochaine épisode.
0: Voilà.
1: On trouvera un thème pour le mettre.
0: Bref, tout ça pour dire que voilà, c'est un groupe qui a aussi pas mal inspiré des artistes plus contemporains et qui est très intéressant. Et voilà, bon, je suis ravie d'avoir pu les passer ce soir via leur magnifique morceau de Noël. Et on continue donc dans cette thématique avec toi, Jules, et un
1: Alexander O'Neill.
0: Voilà.
1: Donc Alexander O'Neill, c'est une des grandes voix du R&B américain des années 80. Il est né dans les années, enfin il est né en 1953 pour être exact, dans le Mississippi. Et au début, il s'est fait remarquer parce qu'il travaillait en collaboration avec le collectif de Prince qui s'appelle The Time.

0: des Pharrell Williams aujourd'hui ou des... Ou
1: il des... transforme tout en or.
0: Voilà, c'est ça.
1: Pour vraiment. Vos oreilles.
0: C'était des hitmakers. Donc grâce à eux, quand même, il a enchaîné des succès et donc il est devenu une des figures incontournables du slow jam et R&B sensuel des années 80, mais qui reste aujourd'hui complètement dans le coup encore. Hein. Ça fait pas vieillot. Donc Alexander O'Neill, c'est une voix puissante, chaleureuse, un crooner moderne qui a fait donc pas mal de sons et notamment une sélection d'un album de Noël 100% du début à la fin. Donc on va commencer avec le premier son de cet album, justement, c'est son titre phare qui s'appelle « My Gift to You ». Donc c'est un R&B festif, très généreux, avec une orchestration luxuriante. On entend Jésus, on entend la dinde, on entend tout. Et ensuite, le deuxième son qu'on va mettre, c'est « Winter Wonderland ». Donc là, c'est en fait, c'est un classique de Noël qui revisite avec une approche... années 80, smooth. Et enfin, le troisième morceau qu'on va mettre, c'est What's Missing. Donc là, on n'est plus dans l'album de Noël, mais ça reste quand même quelque chose qui se prête bien à écouter au coin du feu. Et là, justement, on en parlait, c'est une des productions de Jimmy Jam et Terry Lewis des années 80, très puissante et très addictive. Bonne écoute.

0: Et voilà, c'était Alexander O'Neill à travers, c'était finalement trois titres avec trois vibes assez différentes.
1: Très différentes même, si
0: très
1: je peux me permettre.
0: On est passé d'un truc très Noël, après un peu un cocktail.
1: Le deuxième, chicos. C'était même carrément le cocktail de Noël avec le sapin.
0: Ouais, dans un hôtel 5 étoiles,
1: voilà.
0: Avec le velours par terre et tout. Et puis à la fin, une bombe funky, super, qui fait...
1: Très 80s avec la basse, très 80s.
0: Voilà. Et ce qui est assez, enfin là, on réalisait en antenne, il parle beaucoup d'amour là. À la fin, on entend My Love, nanana. Et en faisant quelques recherches, il est resté et il est toujours avec sa femme depuis 30 ans. Donc la réflexion qu'on se disait, c'est qu'il est, c'est pas un player, parce que parfois il y a des chanteurs de R&B qui parlent d'amour et de sentiments, et puis en fait derrière sont des
1: pas vraiment des romantiques.
0: Voilà. Et alors que lui, bon, il assume ses paroles. Donc on peut lui tirer notre chapeau pour ça.
1: Trop bien. Et donc, alors moi j'enchaîne avec. Là, on continue un petit peu à. Finalement, on est assez chronologique ce soir, mais je trouve que ça se tient. Alors un autre son de Noël sur lequel je suis tombée, puisque c'est la thématique de ce soir. On vous passe un premier son de Noël et puis après deux autres morceaux qui sont pas forcément de Noël, mais qui sont du même artiste ou groupe. Et donc là, j'avais envie de parler de Curtis Blow, qui est quand même un artiste sur lequel on peut s'arrêter 5 minutes parce que il a une carrière intéressante. Il a plus ou moins pavé la route pour plusieurs générations rap après lui. Hein, donc quand même, le mec pèse.
0: À l'origine du hip-hop actuel, à l'époque, c'était le Smurf, je crois.
1: Voilà.
0: C'était les premiers avec le breakdance, tout ça.
1: Exactement. Donc en gros, Curtis Blow, premier rappeur à signer et à sortir un album sur une majeure, à savoir le label Mercury. Le premier à atteindre le disque d'or avec un titre 100% rap, avec le morceau The Breaks.
0: Voilà, qui a été extrêmement utilisé par les breakers,
1: voilà.
0: sur les linos qu'ils mettaient par terre à New York pour danser la tête à l'envers et tout.
1: Très là. Très connu. Le premier également à partir en tournée nationale et internationale. Premier artiste rap, donc, je rappelle. Et premier à signer un contrat aussi sur le long terme avec une maison de disques. Donc, en fait, c'est le premier rappeur de tous les records, le premier rappeur à succès commercial, en fait, de l'histoire du genre. Alors, il a commencé DJ de discothèque à l'origine, en 77 dans les blocs par et les clubs de Harlem puis du Bronx. Puis après s'ensuit une décennie fructueuse avec 8 albums avant qu'il ne se redirige vers le cinéma. Alors j'avoue, j'ai pas trop digué sa carrière ciné. Ouais. Je sais, en tout cas, je crois pas qu'il ait une carrière incroyable dans le ciné, mais à vérifier. Alors ce palmarès assez ouf aura permis quand même à d'autres de se lancer derrière lui dans l'aventure, à commencer par Grandmaster Flash ou encore Run-DMC qui eux sont également un peu à l'origine de...
0: Ouais, les piliers...
1: Voilà. Donc en gros, de par son influence, son phrasé quand même très... Ouais. On reconnaît que c'est les débuts du phrasé rap en fait, et c'est marrant parce que maintenant ça sonne un petit peu daté, mais en même temps, c'est toute une époque et voilà, je trouve que c'est quand même intéressant et il incarne à lui seul le style rap old school et les prémices en fait d'une culture qui à la base a été underground mais qui est maintenant devenue the genre mainstream, le hip-hop, le genre le plus écouté sur les plateformes aujourd'hui en 2025, voilà, tout simplement. Donc on va commencer avec le fameux morceau de Noël, Christmas Rappin', gros groove à caler sous le sapin avec une ligne de basse bien funky, des changements de tonalité, enfin voilà, bien bossé. On enchaînera avec Hard Times et enfin Through Your Years.
0: Je sais pas pourquoi. Ouais, je sais jamais dire ça.
1: Non plus.
0: Il y a trop de H et de T, c'est des sons...
1: Oui, voilà, pardonnez-moi, là, j'ai pas réussi à le sortir. Un morceau, en fait, trop bonne vibe avec un piano très festif et je trouve que, en fait, c'est beau de voir cohabiter un piano hyper généreux comme ça avec du rap par-dessus et voilà, ça fonctionne assez bien et je vous invite à découvrir Curtis Blow ce soir.
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0: Et voilà, si avec ça on vous donne pas le sourire à la règle de trois pour ces fêtes de Noël qui arrivent.
1: Les sons qui donnent la banane, ouais, en famille.
0: Ça. Exactement. On se disait hors antenne, ce dernier morceau, vraiment, tu sais, tu t'imagines avec une bouteille de champagne dans chaque main. Ouais. Salut les gars, elle est où la teuf?
1: Avec les paquets cadeaux déchirés dans tous les coins de la maison, les enfants qui jouent.
0: Le four qui sent bon, la dinde grillée.
1: Allez, c'est Noël. Là,
0: ouais, là c'est Noël. Noël funky quand même, hein, voilà. Et alors, qu'est-ce que je voulais rajouter pour désannoncer Curtis Blow, dont on vient d'écouter trois morceaux sur la règle de trois, car c'est notre concept sur Campus FM. En gros, donc, tous les sons là que je vous ai passés sont sortis autour des années 80. Je me demande même s'ils sont pas sortis sur un album qui est sorti vraiment en 80. Un an après, en France, sortait Chacun fait ce qui lui plaît de Chagrin d'amour, considéré comme certains comme le premier morceau francophone rappé.
1: Ouais.
0: Et pareil, hein, on était sur des instrus super disco parce qu'en fait c'était la vibe du moment.
1: Un peu dans la même tonalité aussi, voilà. Après, la même façon de s'exprimer.
0: Je trouve effectivement que les deux morceaux font bien écho. Finalement, ce n'est que 4 ans après, en 84, qu'apparaissait l'émission HIP HOP sur TF1, animée par Sydney, qui a vachement aussi implanté le hip-hop en France. De façon un peu mainstream, parce que quand même c'était une émission, même si elle a été courte, qui était diffusée sur TF1, voilà. Donc c'était Curtis Blow pour notre émission Noël, et on enchaîne avec toi ton dernier artiste, Jules, qui s'appelle Jay Diggs.
1: Voilà, Jay Diggs. Alors Jay Diggs, il s'est pas fait connaître par TF1, il s'est fait connaître par YouTube, parce que lui c'est un YouTuber en fait.
0: Le TF1 de notre époque.
1: Ouais, exactement, on peut voir ça comme ça. Donc lui c'est un Américain et donc il fait partie de ces artistes qui sont actuels mais qui sont profondément, on peut dire, nostalgiques d'un temps musical qui n'est plus. Ça sonne très authentique des années 80-90. Donc Jay Diggs, il est multi-instrumentiste, c'est pour ça qu'il s'est fait remarquer aussi. Donc il a une fanbase assez forte sur YouTube, à tel point que maintenant on le trouve sur toutes les plateformes qu'on connaît. Il s'est fait aussi connaître sur YouTube parce que quand il diffusait sa musique, il était toujours déguisé. Alors là, en l'occurrence, les sons qu'on va mettre, il était déguisé en Papa Noël. Il avait toujours un espèce de second degré d'humour qui se ressentait déjà dans les paroles et puis aussi dans son esthétique qui véhiculait sur ses vidéos YouTube. Donc son style, il navigue entre le R&B, le funk et puis toujours un storytelling. Il raconte des histoires, toujours un peu drôle ou un peu satirique. Et donc il a fait un album destiné aux fêtes de Noël qui s'appelle Holiday Funk, où justement il joue, il recrée, on a l'impression que c'est des classiques de Noël mais qu'il a vraiment créé, et donc il joue un peu parfois de façon érotique avec le Père Noël, enfin c'est assez marrant. On va commencer avec le premier titre de justement ce projet de Noël qui s'appelle Twas the Night. Donc c'est une introduction un peu longue de cet album, une immersion dans Noël instantanée qui annonce après donc les prochains titres, et en l'occurrence le deuxième titre de ce projet qui s'appelle Santa's Going to Hear Us. Donc là justement c'est un morceau fun, sexy. Et enfin, on va finir sur le titre qui s'appelle Back to the Streets. Donc là, c'est hors période Noël, mais quand même toujours romantique, plus proche du R&B moderne, et ce qui parle du thème de relation, d'amour. Mais c'est un morceau qui est énergique, affirmé, et qui groove bien, et tout à fait bien pour Noël. Bonne écoute.

0: coquinou quand même, cette petite sélection de Noël.
1: Plus que coquinou. Ouais.
0: On espère. Là, c'est le moment où il faut avoir couché les enfants.
1: Érotico.
0: C'est ça. Non, parce que oui, voilà, je sais pas si vous avez remarqué, dans le deuxième, c'est le deuxième morceau où il dit
1: ouais.
0: Santa va nous entendre.
1: Ouais, c'est ça.
0: Bon.
1: Donc, on va se réchauffer, dehors il fait froid.
0: On a changé de registre.
1: Ouais.
0: Et ben maintenant c'est l'heure de se couler un petit bain et une tisane.
1: Voilà.
0: Pour ce dernier artiste que j'ai sélectionné.
1: Après cette étreinte.
0: C'est ça, on redescend tout doucement. Donc avec ce dernier groupe plus précisément que j'ai sélectionné pour cette émission spéciale Noël. Un groupe que... À ma grande surprise, je n'avais encore pas passé dans cette émission de la règle de trois et qui s'appelle Krungbin. Alors Krungbin, c'est assez difficile à prononcer, mais une fois qu'on l'a, on l'a. Mais ça s'écrit bon, bref, je vous le mettrai sur le à la réécoute.
1: Comme ça se prononce.
0: Comme ça se prononce pas du tout. Alors Krungbin. Que dire ? C'est au beau milieu du désert texan, à Burton plus précisément, que le groupe est né. Pourtant, au sein du trio, il n'est absolument pas question de cow-boy, même si on sent un peu dans leur look quand même l'influence voilà, du Texas. Ouais, depuis la sortie du premier album donc de Krungbin, The Universe Smiles Upon You, en 2015, le groupe explore les sonorités venues du monde entier avec une préférence, soulignons-le tout de suite, pour la funk des années 60 et 70. Alors, le nom même de la formation Krungbin est emprunté à la langue thaï. Voilà pourquoi on aura du mal à l'orthographier. Et signifie objet volant ou avion. Donc voilà, si la métaphore du voyage est déjà bien éculée dans la musique, force est de reconnaître que Krungbin maîtrise, comme peu de musiciens, l'art de faire planer ses auditeurs. Vous allez voir, c'est assez chill. Ça va piocher un peu dans plein de registres. Donc, on a dans l'équipe une certaine Laura Lee, une meuf à la basse. Et ça, c'est quand même suffisamment rare pour être souligné dans des groupes quand même qui tournent beaucoup comme ça. Avec cette espèce de coupe de cheveux très emblématique, une frange noire et des tenues assez incroyable sur scène. On a Mark Spear à la guitare, pareil, grosse, comment dire, aventure,
1: grosse
0: dégaine capillaire également. Et Donald Johnson, le DJ et batteur du groupe. Voilà, ils sont trois, donc tous passionnés de tout ce qui se fait comme musique dans le monde, tandis que leur premier opus, lui, explorait des sonorités plutôt donc d'Asie du Sud-Est, puisque c'est un peu de là que part leur aventure. Ils se sont peu à peu laissés séduire par de nouvelles influences, tantôt moyen-orientales, tantôt afro, tantôt latino, au fil des albums. Et à chaque fois, c'est quand même vraiment réussi. Donc leur ADN, le psychédélisme, toujours tordu, retordu dans tous les sens, qui donne lieu à un répertoire à la fois rêveur et funky, évidemment, puisqu'on est dans la règle de trois et que nous, on aime ça. Alors, on commence avec... En son Noël, hein, puisqu'on continue notre petite tradition de l'émission, un morceau de Noël, Christmas Time is Here. Tout doux, voilà, je vous invite à vous faire une petite tisane, vous mettre au coin du feu, je sais pas, allonger sur le canapé, allumer des bougies.
1: Sous le plaid en alpaga.
0: C'est ça. On reconnaît un peu leur marque de fabrique, c'est-à-dire que les paroles, c'est quand même peu chanté et souvent un peu susurré. Voilà, si vous écoutez bien, ils parlent de Noël, Christmas time is here, ce sont les paroles. Ensuite, on enchaîne avec First Class, sorti en 2020 sur leur album Mordechai, un de leurs premiers albums, par lequel j'ai dû les découvrir et qui est un morceau qui... Ben, ça parle de la première classe en avion, je pense, et moi, je ferme les yeux, je m'imagine, voilà, à trois bornes dans le ciel, à regarder par le hublot, un coucher de soleil.
1: Ouais.
0: Tu souris.
1: Ça évoque vraiment le voyage,
0: ouais.
1: De tout ce que je comprends.
0: Ah, oui, exactement, voilà. Et on finira avec Seaside, un morceau un peu plus funky. Avec un peu plus envolé, disons, et avec à la voix, je cherche, attends, je vais vous dire, Leon Bridge, voilà, qui est un crooner contemporain assez cool. Et voilà, ils ont collaboré sur un EP très très chouette. Et ce morceau, Seaside, il envoie du lourd, voilà. Et ce sera avec ça qu'on se quittera. Mais d'abord, on vous passe Krungbin ce soir sur la règle de 3.

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Ici commence la deuxième demi-heure de la première heure de Mucho Bizarre, Homeland of the Freaks, toujours sur les ondes des Radio Campus, avec John Kelly Orr et un JK Machine Dub, Société Étrange, SQ Mice, Moon Wiring Club, Primal Scream, Layla Arab avec un featuring de Terry Hall et Mathilde Noble.

La deuxième heure de Mucho Bizarre, Homeland of the Freaks, commence ici. Et au cours des 30 minutes qui suivront, vous entendrez Toulon Swordman and a Being, Blanche Bio avec un Lust for Youth remix, Billy Fuller, Volition Immanent, Menko Collins et My Heart, An Inverted Flame.

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La dernière demi-heure de Moussou Bizarre commence maintenant, où il y aura Froid Dub, Puma and the Dolphin, Ern Gadbois, Joe Moon, Siouli et pour finir, Harmonious Thelonious.

Cette émission de Mucho Bizarre Homeland dans the Freaks se finit. Dans les deux heures passées, vous avez pu entendre Coil, White Light, Leslie Winner et Maxwell Sterling, Voice of Course, Trem 77, TV Son, Bono Burattini, John Kellyor avec le remix de JK Machine, Société Étrange, SQ Mice, Moon Wiring Club, Primal Scream, Laila Arab avec le featuring de Terry Hall, Mathilde Noble, To Learn Swordsman and a Being, Blanche Bio avec le Lust for Yours remix, Billy Fuller, Volition Immanent, Menko Connings, My Heart an Inverted Flame, Roi Dub, Puma and the Dolphin, Earn Gadbois, Joe Moon, Hugh Lee et Harmonious Thelonious. Des labels étaient Infinite Fog Productions, Whale Records, Light in the Attic, une autoproduction pour Voice of Course, et aussi une autoproduction pour Trem 77, Mick, Maple Death Records, Invisible Inc., les disques Bongo Joe, Disque de la Spirale, Moon Wiring Club Records, Creation Records, Warp Records, Intercept, This Machine is Broken, Subject to Restriction Disc, Invada, une autoproduction pour Volition Immanent, Top Tape, Zoom, De l'Audio, Hotball Fantasies, Abstract Records, Noiseberry, Maloka et Bureau B. Vous pourrez retrouver cette émission avec tant d'autres sur mon Mixcloud, mixcloud.com/muchobizarre. Je vous dis à très vite, ici ou là, ou ici.

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1: Bonsoir tout le monde, bienvenue dans le Bounce and Dream Radio Show. On est le 10 octobre 2025 aujourd'hui et je me suis levé en apprenant le décès de Pierre-Yves. Donc je suis tout seul ce soir, Geoffroy est resté chez lui. Je pense fort à lui, je pense fort à tous les copains, toute la famille. Aujourd'hui, on a perdu un être cher. On a perdu un être avec qui, on avait célébré la vie à maintes et maintes reprises, à travers plein de moments dont on se souviendra jamais. Ce soir, j'avais pas envie de rester tout seul. J'avais envie de communier avec toi, Pierre-Yves, à travers la musique, parce que c'est sans doute la personne avec laquelle j'ai fait le plus de soirées, le plus dansé. Je me suis installé à Angers il y a 15 ans. C'était un point de repère, un point d'accroche qui m'a fait aussi rester ici. On a fait des allers-retours innombrables à Nantes pour aller aux soirées fragiles, visite, input selector, les chroniques, les CO2, les macadam, les soirées abstractes, etc. Mais au-delà de la musique, je voulais te dire que voilà, t'étais une personne incroyable qui nous faisait tous rayonner et aimer la vie. Ce soir, forcément, je te dédie ces 2 heures de Bounce and Dream à travers une sélection musicale qui, j'espère, te ressemble. J'ai pris plein de choses, des choses que tu aimais. On aimait voyager grâce à la musique. Je te souhaite un bon voyage et je te salue de là où tu es. Voilà, j'espère que la musique et ses effets thérapeutiques et ses effets incroyables puissent te guider vers la lumière. Je t'aime et je vous aime tous. Aimez-vous. Peace, love, unity. C'est le Bounce and Dream Radio Show, la première de la saison. C'est l'automne.
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1: Bonne écoute à toutes et à tous.

On s'écoute Dae Dato, un groupe produit par Emir Dae Dato. Mais Dae Dato, ça fait un peu brésilien, ça fait un peu japonais. Ça abolit les frontières, ce genre de nom. Keep on moving. Ah, ça, c'est un vrai classique du bazar. Que de bons souvenirs. 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Profitons de chaque jour, ressentons l'amour de la vie.

0: Donc globalement, je pense pour moi, les mésanges dans nos milieux, ça pose, enfin dans les milieux que j'étudie, c'est moins un problème. Par contre, pour des gens qui sont plutôt en ville, là on voit, ils commencent à pouvoir identifier les moments critiques où il y a beaucoup de mortalité. Alors c'est surtout au moment du nourrissage des poussins où il n'y a pas assez de nourriture. Donc là, si les gens ils mettaient de la nourriture, alors surtout quelque chose qui est carnivore, des insectes, des vers de farine ou des choses qui pourraient nourrir leurs petits, ça permettrait plus de survie de poussins au printemps. Les gens, ils ont tendance à mettre de la nourriture l'hiver. Donc c'est bien, les oiseaux, ils survivent mieux l'hiver, mais peut-être il faudrait nourrir un peu plus le printemps. Donc ça, c'est une action. Alors, on ne sait pas l'effet, hein, on n'a jamais testé, mais ça pourrait être quelque chose à considérer et peut-être tester scientifiquement pour voir est-ce que ça, c'est une action qu'on pourrait prendre. Pareil pour cette idée de créer des nichoirs qui sont plus isolants. Ça pourrait être vraiment intéressant, surtout en ville, où on a tendance à avoir des températures de plusieurs degrés plus chaud par rapport à l'environnement plus rural juste à l'extérieur des villes. C'est ce qu'on appelle le « heat island effect », c'est l'îlot de chaleur autour de chaque ville. Et donc ça, ça pourrait être vraiment une action concrète à prendre pour des oiseaux qu'on appelle cavernicoles, qui nichent dans des nichoirs ou dans des cavernes.
1: J'avais envie de transmettre comment apprendre en fait aux autres à découvrir la nature, à découvrir comment avoir conscience finalement qu'on en fait partie et comment vivre avec. Donc ça, c'était super. J'ai passé un très bon moment de ma vie. J'ai fait ça pendant 15 ans, quoi. Et puis, en fait, il y a un moment, j'ai senti que je commençais d'être dépassé par les humains. En fait, les autres n'ont pas cette conscience-là. Et en fait, j'ai arrêté parce que j'avais plus la patience d'être avec eux. Enfin, pour moi, c'est aller combattre, en fait, presque ça, quoi. Maintenant, c'est devenu un combat, quoi. Enfin, ça m'arrive de discuter avec des gens, mais dès que je sens que la personne en face, elle va rentrer en conflit parce que, ouais, bon, bah, les oiseaux, c'est bon, quoi. Il y en a bien assez, de toute façon, ils chient sur les bagnoles, ils ont abîmé ma voiture, gnagnagna. Bah, moi, ça me fatigue. C'est compliqué, quoi. J'ai passé 15 ans à transmettre des choses, quoi. Je suis content de l'avoir fait. J'aimerais bien avoir la force de le refaire, j'avoue. Moi, c'est quelque chose que je fais avec mes voisins. J'ai un voisin, voilà, qui traitait dans son jardin à fond, tout ça. Ça, il a arrêté de traiter, quoi. Yes! J'ai gagné, quoi. Bon, il met encore du répulsif à serpent. Mais il met du répulsif à serpent. Il met pas du poison pour les serpents. Ça, c'est déjà pas mal aussi. Enfin, pour moi, ouais, c'est un travail quotidien, en fait. Avec mes voisins, voilà, moi, je suis toujours fourré dans mon jardin. Et ils passent, ils promènent leurs chiens. Puis voilà, ben, on cause deux minutes, et puis on voit une bestiole, et puis, c'est tout de suite un cri, moi je vais voir la bestiole, ah bah tiens c'est une punaise, voilà, regarde c'est quand même joli, une punaise arlequin, c'est noir et rouge, c'est quand même super sympa, et en fait bah, ça va vachement mieux quoi, ça je suis super fier, les scutigères, vous voyez mille pattes gris là, qui vont super vite là, c'est un grand mille pattes, qui est gris marron, qui a des grandes pattes, puis qui va très très vite, c'est plutôt positif, ça mange les autres bestioles dans les maisons quoi. Et ma voisine, là, elle supportait pas ça. Donc, elle envoyait un sur son mur. C'était un coup de claquette direct. Et là, elle a entendu que c'était utile pour la maison. Et du coup, elle ne les tue plus. Même dans sa chambre. Puis les oiseaux, voilà, j'installe des nichoirs. Puis ça marche. Et mes voisins, ils voient les petites mésanges bleues tous les ans qui reviennent dans le nichoir et tout. Et ça fonctionne, quoi. Quand on a un peu de connaissances, je pense que c'est une des clés, quoi, de les transmettre. Et puis, connaissance sur les comportements des animaux aussi. Et je pense que ça aide à vivre avec et à conscientiser notre appartenance à la planète, quoi. Moi, je pense que le partage entre humains, ça aide aussi énormément à évoluer. Alors, par rapport au jardin, si on a la chance d'avoir un arbre, bah, c'est d'installer un nichoir. Donc, on installe un nichoir à peu près au mois de février, et puis on l'enlève au mois de septembre pour le nettoyer. Et puis pour éviter qu'il y ait d'autres espèces, notamment des quatre pattes qui montent dedans passer l'hiver. Donc ça marche bien. La mangeoire en hiver fonctionne bien. Alors par contre, j'insiste sur en hiver, quand il gèle, quand la nourriture devient difficile à trouver pour les oiseaux.

0: parce que sinon les oiseaux s'habituent et c'est pas bon pour eux. Et puis ben on arrête bien entendu la mangeoire ben au premier beau jour quoi. Alors c'est toujours un peu difficile hein, parce que quand il y a beaucoup d'oiseaux qui viennent, ça fait une super vie à regarder et... mais il faut penser aux oiseaux quoi. C'est pas pour nous quoi. La mangeoire quoi, c'est pour eux quoi. Et puis simplement se taper dans un buisson en restant discret debout assis mais pas bouger, faire des petits en fait simplement ça peut suffire à attirer des petits oiseaux et qui vont venir volter à des fois moins d'un mètre autour de nous quoi, sans avoir peur de nous quoi. Alors les oiseaux craignent beaucoup le visage et puis les mains, donc c'est une petite écharpe, petit bonnet, c'est pas mal, fonctionne bien. Et puis les mains ben genre dans les poches ou si on a des jumelles voilà sur les jumelles et puis on essaie de pas montrer vraiment les mains quoi, enfin pas faire la silhouette classique là de la tête ronde avec les yeux, la bouche quoi et puis les mains à côté comme ça quoi. Et puis jamais montrer un oiseau du doigt, c'est très très très impoli. Ils prennent surtout ça pour un fusil et ouais voilà ouais.
1: Alors pour la petite histoire, c'était fin août. Au-dessus, il y a eu une énorme tempête sur le Tarn et notamment au niveau de Gaillac. Et les cigognes remontent assez tôt, partent assez tôt. Donc elles migrent plutôt vers le mois d'août. Donc il y a des passages dès le mois d'août. Et donc après cette tempête-là, on a eu des appels de personnes qui avaient retrouvé des cigognes blessées. On en a récupéré trois. Vous voyez, une tempête. Peut blesser trois cigales, une patte cassée, une aile cassée et une était carrément morte. Et ça, c'est que trois individus qui ont été retrouvés, mais je suis certain qu'il y en a eu beaucoup plus qui ont été touchés, qui n'ont pas été retrouvés. Et en fait, les oiseaux, du fait de la tempête, se sont posés comme elles ont pu. Alors, il y en a une qui s'est fait électrifier. C'est la troisième, c'est ça. Et d'autres qui se sont, voilà, qui, ça a été un peu dramatique pour elles. Nous, on a un centre de soins, mais il n'était pas ouvert à ce moment-là, on ne pouvait pas les prendre, et du coup, ils ont été envoyés à l'école vétérinaire de Toulouse. C'était une patte cassée, donc il lui a fait ce qu'il fallait, il a même mis une broche dans la patte. Alors, les cigognes ont des grandes pattes, donc il a réussi à la soigner comme ça, enfin en tout cas faire les premiers soins. Ouais. Elles ont suivi un sacré parcours, et je pense qu'elles ont été sauvées. Mais près de Castres, dans le Cidobre, on a un centre de sauvegarde, un centre de soins. Donc les arbasques qu'on nous amène du Tarn, beaucoup beaucoup de collisions voitures, des électrocutions aussi. Voilà, des empoisonnements. Enfin, il y a un peu malheureusement tout type de cas. Et voilà, je crois que l'année dernière, on en a soigné un petit peu moins de 300 des oiseaux.

0: Ça te fait quoi, toi, personnellement, comme émotion de constater tout ça tous les jours?
1: J'ai toujours un sentiment un peu d'impuissance. En plus, le déclin des populations d'oiseaux, il est multifactoriel. Malheureusement, le réchauffement climatique, ce n'est qu'une des raisons pour lesquelles il y a de moins en moins d'oiseaux. On parlait tout à l'heure des pesticides, c'en est une autre. La dégradation de leurs habitats, c'en est une autre. On ne peut pas nier non plus l'impact de la chasse sur certaines espèces. Parfois, je me demande... moi, mon métier, pour moi, il a du sens, mais on passe notre temps à travailler sur ces sujets-là et on voit que ça prend énormément de temps avant que les choses bougent, si elles bougent, et malheureusement, souvent, elles ne bougent pas dans le bon sens. Donc c'est pas hyper motivant, enfin, hyper réjouissant plutôt. Nous, on reste motivés, mais c'est pas très réjouissant au quotidien.
0: Et est-ce qu'on pourrait faire des choses à petite échelle, enfin je veux dire chacun dans son jardin, ou des choses à plusieurs? Est-ce qu'il y aurait des solutions?
1: Oui, alors en termes de réchauffement climatique, on a tous notre responsabilité en termes de consommation. Voilà, après, il y a les déchets, il y a le voyage, bien sûr, la consommation d'électricité, les transports. Et après, à titre plus local, pour les oiseaux... à la restauration de leurs habitats, planter des haies, arrêter de tondre la pelouse, mettre des nichoirs s'il faut, si l'hiver est très rigoureux, donner quelques graines aux oiseaux de votre jardin, restaurer la trame bocagère, restaurer les trames vertes et bleues dans les communes, les agglos, arrêter bien sûr de traiter, foutez la paix à votre jardin, laissez-le s'exprimer, et je pense que c'est la meilleure chose qu'on puisse faire. Et puis peut-être arrêter de manger de la viande aussi, je pense. Bon, ou bien, je pense à nos amis agriculteurs et éleveurs. On peut arrêter de manger de la viande ou sinon être raisonnable. Voilà. Et le plus possible, aider à l'agriculture biologique.

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1: En fait, l'être humain est entré est en train d'entrer dans une zone dans laquelle, d'abord, il n'a jamais évolué et qu'on ne connaît pas. Par exemple, l'être humain n'a jamais vécu avec les taux de CO2 qu'on a dans l'atmosphère actuellement. On est en train de recréer l'atmosphère qu'il y avait durant les dinosaures. Et à l'époque des dinosaures, il y avait tout le charbon, c'était en fait des forêts. Et les dinosaures vivaient avec des taux de carbone bien plus élevés. Donc nous, l'être humain n'a jamais vécu avec les taux qu'on a actuellement. On a de la chance que le CO2 ne soit pas toxique. On risque d'atteindre des points de bascule et on ne sait pas sur quoi ça va aboutir. Enfin, on ne sait pas. On n'a jamais vécu ça, en fait. Donc on ne sait pas ce qui va se passer. Alors le problème, et ça les politiciens sont les premiers à sauter les deux pieds joints dedans, c'est qu'il y a plein d'incertitudes sur ces modèles. Alors les politiciens utilisent cette incertitude pour ne rien faire en fait. Ils disent c'est semer le doute, hein, c'est créer le doute en disant on n'est pas sûr, on ne va pas prendre des décisions sur quelque chose qu'on n'est pas sûr. Déjà je pense qu'il y a actuellement une attaque contre tout ce qui est la science et les connaissances. On le voit aux États-Unis, c'est absolument hallucinant ce qui se passe là-bas. Donc déjà, protéger la science, protéger les connaissances, protéger la littérature, l'art, voilà, que l'Europe reste un modèle. En attendant, peut-être qu'aux États-Unis, ils reviennent à une situation plus saine, on va dire. Parce qu'actuellement, c'est complètement abject, en fait, ce qui se passe, complètement destructeur. Trump a réduit les financements de tout ce qui est science. Par exemple, il y a un observatoire sur une montagne à Hawaï qui mesure les taux de CO2 dans l'atmosphère. Alors pourquoi Hawaï ? Parce que c'est loin de toute industrie, toute perturbation. Et depuis des décennies, cet observatoire est un peu la mesure phare du taux de CO2 dans l'atmosphère et Trump est en train de la fermer. L'idée, c'est que les gens n'aient aucune information scientifique, les laisser dans l'ignorance. C'est un peu la stratégie du fascisme, de laisser les gens dans l'ignorance la plus totale pour les manipuler, en fait. Et au niveau scientifique, c'est scandaleux. Je dirais, une des solutions, c'est déjà que les gouvernements, que les Américains se reprennent et changent de système. Mais je pense que ce déni collectif, il vient du fait qu'on est face à une situation complètement nouvelle, inédite, et qui est très intellectuelle. C'est-à-dire que quand on réfléchit à ces risques de basculement des systèmes terrestres, c'est quand même basé sur énormément de données collectées, de modèles. Ce sont des données qui sont analysées. C'est ça que critique justement, que démolit Trump. C'est tout ce système hyper sophistiqué qui a été mis en place, qui étudie les courants marins, qui étudie les températures, qui étudie la perte de biodiversité, etc., pour arriver à ces conclusions, mais qui sont pas noires sur blanc. C'est toujours avec des probabilités qui dépendent de ces modèles. Donc c'est quand même hyper sophistiqué par rapport à nos mécanismes d'autodéfense ou d'entretien personnel. Et c'est ça la complexité, en fait. Parce qu'un politicien vous donne un message noir sur blanc, ultra simpliste, et le scientifique, il viendra vous dire « Oui, on a fait ces modèles-là, si je varie tel paramètre, on a telle prédiction, si je varie tel autre paramètre, il dira « C'est notre prédiction ». Et le politique va dire « Mais en fait, ils ne savent pas de quoi ils parlent ». Vous voyez, ils utilisent ça comme une faiblesse, en fait. Et même en France, quand on voit des politiciens qui essayent, à un moment donné, ils butent contre des intérêts économiques à court terme et ils doivent rebrousser chemin. Et c'est triste parce que souvent, les décisions en écologie, biodiversité, tout ça, c'est les premières qui sont les premières à être éliminées, en fait. Et deuxièmement, c'est au niveau individuel, c'est plus compliqué parce que l'être humain a été sélectionné pour favoriser son bien-être immédiat. Et donc même moi, en fait, on doit tous faire face à nos contradictions. Et les gens qui vivent, qui sont complètement 100% en accord avec leurs idées, c'est des gens qui sont pas faciles à vivre en société, parce qu'ils sont confrontés en fait à d'autres personnes qui sont pas d'accord de faire ces sacrifices. Donc c'est pas évident. Alors en fait, dans ces mécanismes justement évolutifs intéressants, c'est que par exemple il y a chercher le bien-être immédiat, mais il y a aussi le fait que les gens sont constamment insatisfaits. À l'âge de la pierre ou l'homme préhistorique, quand il vivait au jour le jour de la chasse, de la cueillette, etc., c'est un mécanisme qu'on peut comprendre. C'est-à-dire ils n'avaient pas de stock, pas de réserve. Un jour, ils mangeaient, ils étaient déjà en pensée, mais qu'est-ce qu'on fait demain? Il faut de retourner chasser. La viande s'avarie, ils n'avaient pas de frigo, tout ça. Donc, ils vivaient au jour le jour et toujours chercher plus. Parce qu'on se dit, mais ces milliardaires qui vivent, comment ça se fait qu'ils ne se disent pas, oh, là, on arrête, et puis... c'est bon, j'ai 100 milliards de dollars, c'est bon, je peux m'arrêter, maintenant je contribue. Donc ces mécanismes-là sont très profonds, il y a cette insatisfaction. Vous voyez, même, vous dites, mais comment ça se fait qu'un milliardaire est insatisfait? Mais ils sont insatisfaits, ils ne sont pas heureux, parce qu'ils ont accumulé, mais ça ne suffit pas, c'est toujours plus. Alors, les gens, ils disent que c'est le capitalisme, moi je ne suis pas sûr, je pense que c'est un mécanisme vraiment profond de l'être humain, de toujours rechercher plus. Et que vous instaurez un autre système économique, je pense que ce mécanisme-là sera présent.